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1: Bonjour à tous, à la une de l'actualité, les violents orages ont fortement perturbé le trafic ferroviaire hier soir en Île-de-France. Des arbres sont tombés sur les voies et les installations électriques. Plusieurs lignes de RER et de Transilien ont été interrompues. Des TGV et Intercités ont accumulé jusqu'à 1h40 de retard. Les équipes de la SNCF sont intervenues pour dégager les voies. Le premier grand débat de la présidentielle a eu lieu hier. 7 prétendants à l'Élysée ont confronté leurs projets sur l'économie et la dette devant les patrons du MEDEF. Marine Le Pen promet 125 milliards d'euros d'économie. Bruno Retailleau veut lier l'âge de départ à la retraite à l'espérance de vie. Et Jean-Luc Mélenchon propose d'augmenter les salaires et de limiter les aides aux entreprises. Plusieurs pistes étudiées après qu'un automobiliste a foncé délibérément sur des piétons à Caen, faisant 2 morts. L'enquête évoque de possibles tensions entre Tchétchènes et Afghans, mais aucune hypothèse n'est privilégiée. Le suspect de 26 ans a reconnu les faits. Il doit être présenté aujourd'hui à un juge d'instruction. La sécheresse de cet été oblige à assouplir les règles pour plusieurs fromages AOP. Les pâturages sont trop secs et l'herbe manque pour nourrir les vaches. Les éleveurs pourront réduire fortement le pâturage et faire venir davantage de fourrage de l'extérieur de la zone AOP. Le comté bénéficie d'une dérogation avec du maïs vert pouvant venir de l'extérieur de l'exploitation jusqu'à fin octobre. Alexandre Camuset, producteur de lait à Comté.
2: Ce qui est important, c'est qu'on puisse nourrir nos troupeaux correctement. C'est-à-dire que là, vous voyez bien que depuis début juillet, on complémente avec du foin et depuis le 5 ou 6 juillet, on est quasiment comme en ration hivernale. Et c'est vrai que ce qu'on a l'opportunité de le faire pour la santé des animaux, c'est important. Après, moi, je trouve que c'est un petit peu dommage par rapport à l'image. Pour moi, le Comté, c'est un fromage qui est fait avec de l'herbe et avec du foin, et c'est pas un fromage qui est fait avec du maïs.
1: Des propos recueillis par Mylène Desbacs, et ces mesures sont exceptionnelles et temporaires. Des dérogations comparables avaient déjà été accordées à plusieurs de ces appellations après la sécheresse de 2022. On passe au sport avec du football et de grosses affiches européennes attendent les clubs français en Ligue des Champions. Paris recevra Barcelone et va se déplacer à Manchester City. Lens retrouvera Manchester City et Liverpool, tandis que Lille va croiser Arsenal et le Bayern Munich. Les dates précises des rencontres seront dévoilées demain. Et l'équipe de France de basket démarre fort dans le deuxième tour des qualifications au Mondial 2027. Elle a battu hier soir largement la Slovénie 92-67 à l'Accor Arena de Paris. Belle journée à tous.
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1: Bonjour à tous, à la une de l'actualité, les violents orages ont fortement perturbé le trafic ferroviaire hier soir en Île-de-France. Des arbres sont tombés sur les voies et les installations électriques. Plusieurs lignes de RER et de Transilien ont été interrompues. Des TGV et Intercités ont accumulé jusqu'à 1h40 de retard. Les équipes de la SNCF sont intervenues pour dégager les voies. Le premier grand débat de la présidentielle a eu lieu hier. 7 prétendants à l'Élysée ont confronté leurs projets sur l'économie et la dette devant les patrons du MEDEF. Marine Le Pen promet 125 milliards d'euros d'économie. Bruno Retailleau veut lier l'âge de départ à la retraite à l'espérance de vie. Et Jean-Luc Mélenchon propose d'augmenter les salaires et de limiter les aides aux entreprises. Plusieurs pistes étudiées après qu'un automobiliste a foncé délibérément sur des piétons à Caen faisant 2 morts. L'enquête évoque de possibles tensions entre Tchétchènes et Afghans, mais aucune hypothèse n'est privilégiée. Le suspect de 26 ans a reconnu les faits. Il doit être présenté aujourd'hui à un juge d'instruction. La sécheresse de cet été oblige à assouplir les règles pour plusieurs fromages AOP. Les pâturages sont trop secs et l'herbe manque pour nourrir les vaches. Les éleveurs pourront réduire fortement le pâturage et faire venir davantage de fourrage de l'extérieur de la zone AOP. Le comté bénéficie d'une dérogation avec du maïs vert pouvant venir de l'extérieur de l'exploitation jusqu'à fin octobre. Alexandre Camuset, producteur de lait à Comté.
2: Ce qui est important, c'est qu'on puisse nourrir nos troupeaux correctement. C'est-à-dire que là, vous voyez bien que depuis début juillet, on complémente avec du foin et depuis le 5 ou 6 juillet, on est quasiment comme en ration hivernale. Et c'est vrai que ceux qui ont l'opportunité de le faire pour la santé des animaux, c'est important. Après, moi, je trouve que c'est un petit peu dommage par rapport à l'image. Pour moi, le comté, c'est un fromage qui est fait avec de l'herbe et avec du foin. Et c'est pas un fromage qui est fait avec du maïs. Quoi.
1: Des propos recueillis par Mylène Débat qui et ses mesures sont exceptionnelles et temporaires. Des dérogations comparables avaient déjà été accordées à plusieurs de ces appellations après la sécheresse de 2022. On passe au sport avec du football et de grosses affiches européennes attendent les clubs français en Ligue des Champions. Paris recevra Barcelone et va se déplacer à Manchester City. Lens retrouvera Manchester City et Liverpool, tandis que Lille va croiser Arsenal et le Bayern Munich. Les dates précises des rencontres seront dévoilées demain. Et l'équipe de France de basket démarre fort dans le deuxième tour des qualifications au Mondial 2027. Elle a battu hier soir largement la Slovénie 92-67 à l'Accor Arena de Paris. Belle journée à tous.
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0: et avec le blues rock texan de ZZ Top pour commencer la journée. Merci de vous réveiller avec AGFM bien en place pour une nouvelle matinale. Et on commence comme chaque jour par les infos du jour.
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0: Et au réveil, on retrouve Alex Gauthier.
3: Bonjour à tous. À la une de l'actualité, les violents orages ont fortement perturbé le trafic ferroviaire hier soir en Île-de-France. Des arbres sont tombés sur les voies et les installations électriques. Plusieurs lignes de RER et de Transilien ont été interrompues. Des TGV et Intercités ont accumulé jusqu'à 1h40 de retard. Les équipes de la SNCF sont intervenues pour dégager les voies. Le premier grand débat de la présidentielle a eu lieu hier. 7 prétendants à l'Élysée ont confronté leurs projets sur l'économie et la dette devant les patrons du MEDEF. Marine Le Pen promet 125 milliards d'euros d'économie. Bruno Retailleau veut lier l'âge de départ à la retraite à l'espérance de vie. Et Jean-Luc Mélenchon propose d'augmenter les salaires et de limiter les aides aux entreprises. Plusieurs pistes étudiées après qu'un automobiliste a foncé délibérément sur des piétons à Caen faisant deux morts. L'enquête évoque de possibles tensions entre Tchétchènes et Afghans, mais aucune hypothèse n'est privilégiée. Le suspect de 26 ans a reconnu les faits. Il doit être présenté aujourd'hui à un juge d'instruction. La sécheresse de cet été oblige à assouplir les règles pour plusieurs fromages AOP. Les pâturages sont trop secs et l'herbe manque pour nourrir les vaches. Les éleveurs pourront réduire fortement le pâturage et faire venir davantage de fourrage de l'extérieur de la zone AOP. Le comté bénéficie d'une dérogation avec du maïs vert pouvant venir de l'extérieur de l'exploitation jusqu'à fin octobre. Alexandre Camuset, producteur de lait à Comté.
4: Ce qui est important, c'est qu'on puisse nourrir nos troupeaux correctement, c'est-à-dire que là, vous voyez bien que depuis début juillet, on complémente avec du foin et depuis le 5 ou 6 juillet, on est quasiment comme en ration hivernale. Et c'est vrai que ce qu'on a l'opportunité de le faire pour la santé des animaux, c'est important. Après, moi, je trouve que c'est un petit peu dommage par rapport à l'image. Pour moi, le Comté, c'est un fromage qui est fait avec de l'herbe et avec du foin. Et c'est pas un fromage qui est fait avec du maïs. Quoi.
3: Des propos recueillis par Mylène Débat qui, et ces mesures sont exceptionnelles et temporaires. Des dérogations comparables avaient déjà été accordées à plusieurs de ces appellations après la sécheresse de 2022. On passe au sport avec du football et de grosses affiches européennes attendent les clubs français en Ligue des Champions. Paris recevra Barcelone et va se déplacer à Manchester City. Lens retrouvera Manchester City et Liverpool, tandis que Lille va croiser Arsenal et le Bayern Munich. Les dates précises des rencontres seront dévoilées demain. Et l'équipe de France de basket démarre fort dans le deuxième tour des qualifications au Mondial 2027. Elle a battu hier soir largement la Slovénie 92 à 67 à l'Accor Arena de Paris. Belle journée à tous.
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0: Avec de nouveau un ciel nuageux à très nuageux sur la Manche pour ce vendredi, de l'instabilité aussi, un risque d'ondées d'orages présents sur l'ensemble du département. On est d'ailleurs en vigilance jaune. Le vent s'oriente sud-ouest, soufflant en rafale jusqu'à 50 km/h. Et du côté du thermomètre, comptez 21 à 24 degrés pour les maximales du jour. Et en ce moment, on a 16 degrés sur Jeubourg, 16 à Flamanville, 13 à Coutances, 13 à Cherbourg, 14 degrés sur Barfleur.
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0: 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Et 7h03 dans la matinale sur AGFM du lundi au vendredi avec bien sûr vos rendez-vous quotidiens. Dans 10 minutes d'ailleurs, on retrouve l'horoscope et puis surtout la prog musicale et tous les tubes de la fin du 20e siècle. Celui-là est signé Supertramp.

0: de hard rock formé au début des années 70 en Californie par deux ex-membres de Santana. Journée pour ce Don't Stop Believing. Et il est 7h10 sur IFM.
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2: Bonjour à tous, l'horoscope de ce vendredi. On débute avec les béliers. Soyez attentifs aujourd'hui. Ça sent bon les bonnes affaires. Les taureaux, vous allez passer une journée pleine et réjouissante. Les sourires et les compliments vous seront tous destinés. Gémeaux, vous n'avez pas peur d'ouvrir le dialogue quand il le faut. C'est grâce à vous que les tensions s'apaisent. Les cancers, vous êtes à fleur de peau aujourd'hui. Vous n'attendez qu'une seule chose, le week-end. Lion, vous prenez conscience de vos qualités, vous êtes extrêmement doué dans de nombreux domaines. Vierge, ne vous reposez pas sur vos acquis, on n'a jamais fini d'apprendre et d'évoluer. Balance, vous êtes à l'aube d'un week-end de folie qui va vous combler de bonheur. Préparez-vous. Les scorpions, vous êtes présents pour les personnes qui ont besoin de vous. Votre karma est excellent. Sagittaire, vous n'avez rien à faire pour revendiquer votre autorité. Tout le monde vous respecte. Les capricornes, vous vous sentez seul et incompris. Faites davantage confiance aux autres. Les verseaux, suivez votre intuition. Elle pourrait vous mener tout droit vers le succès. Et enfin, les poissons, rien ne vous résiste. Votre charme fait des ravages en cette fin de semaine. Avec tout ça, belle journée, bon

0: et de son vrai nom, Christophe Arnaud, le chanteur Alistair. Très bon réveil, Spag FM. Et puis à 7h20, c'est le retour de notre coup d'humour de la matinale. Et on retrouve en ce vendredi le regretté Guy Bedos.
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2: Les enfants, je vous attends. C'est l'heure d'aller voter. Ah ben t'es là toi, tu peux pas répondre quand je gueule comme un putois. Elle est où ta mère? Elle dort? Ah bon, elle est couchée? À 5h de l'après-midi, elle se couche et elle dort. Qu'est-ce qui lui prend? Je sais qu'elle a vieilli, mais là, 5h au lit, même les vieilles paysannes qui se couchent avec les poules, elles dorment pas à 5h. Et même les poules que j'ai connues personnellement dans ma jeunesse à la ferme, tu veux dire que pour les faire pioncer à 5h, fallait les shooter, hein? Qu'est-ce que c'est du pack? Et ta sœur, elle est où? Elle se prépare? Ah bon? Ah ben la voilà. Qu'est-ce que c'est que cette tenue? Tu vas pas aller voter dans cette tenue? Elle est carrément classée X, ta robe. On va pas la remise des hot dogs, on va à la mairie. Ils ont pas fait installer des isoloirs au bain-douche? Oh, doucement. T'es gentil? Si tu cries, t'enlèves le piercing de ta langue, ça fait l'arsène avec celui du menton. Bon, là, c'est pas à mes enfants que je parle, c'est à mes compatriotes. Ce soir, grâce à toi, mon grand, grâce à toi, ma petite, un homme sera élu président de la République. Tu t'en fous. Toi aussi, tu t'en fous. Tout le monde s'en fout, c'est parfait. Bon, alors toi, primo, tu vas retourner dans ta piole et m'enlever cette petite robe de pute au ras du bonbon dans un premier temps. Deuxio, tu me fais plaisir. Tu te démaquilles, fissa, si possible avec un tournevis pour faire sauter toute la ferraille que tu t'es foutu sur la figure. Bientôt, avant de t'embrasser, va falloir se faire vacciner contre le tétanos. Toi, dans un deuxième temps, tu fermes ce bouquin pendant que je te parle. Qu'est-ce que tu dis? Variation sur la propriété privée de Proudhon. C'est très très bien. Et ça te fait marrer? T'as fumé de l'afghan ou quoi? Ouh, vous commencez à me fatiguer tous. Ça fait une plombe que je me tue à rassembler le troupeau comme un vieux bouvier bernois. Et si tu ne remues pas le cul, toi, le grand utopiste, tu vas contribuer à faire élire un président de droite. Tu t'en fous, je sais. Ce gosse est assez cultivé pour corriger chaque année toutes les dictées de Bernard Pivot. Il citait Confucius dans le texte à 14 ans, ça faisait chier tout le monde. À 22 ans, il se voit déjà publié dans la Pléiade, il se tamponne littéralement du président de la France. Tu vois pas le rapport? Toi non plus, vous voyez pas le rapport? Celle-ci, Miss Persing, elle est pas mal non plus. Voilà une môme qui fait la course en tête depuis la maternelle. À 18 ans, elle vise carrément Sciences Po, fondue enchaînée. Je me retrouve avec deux gogoles affalés sur mon canapé, en train de me farcir un cours d'instruction civique, niveau CM2, un dimanche d'élection présidentielle. Ça vire au cauchemar, là. Je crois que je vais boire ce soir. Je vais me bourrer le pif, à la Suze. J'aime beaucoup la Suze. Ça fait un peu spot publicitaire, tout d'un coup, mais je trouve sympathique de relancer l'image d'une boisson un peu injustement oubliée. C'est un combat qui en vaut d'autres. Bon, à propos d'apéritif, si je vous dis Charles Pasqua, ministre de l'Intérieur, il te fait rire? Ah, il te fait rire, Pasqua? Avec son accent, il te rappelle Fernandel dans La Vache et le Prisonnier? Ah ben, Pasqua, il est encore plus fort, il peut jouer les deux. Il a déjà très bien fait la vache pendant des années, et comme il pue le pétrole et l'argent liquide à plein nez, je sens qu'il pourrait nous faire un excellent prisonnier. Tu t'en bats les couilles. Et donc comment tu me parles, toi? Tu te bats les couilles devant ton père et ta sœur, maintenant c'est nouveau ça. Alors moi je vais te dire, puisqu'on parle de couilles, si le grand couillon mafieux exhibitionniste reste à l'Elysée au lieu d'aller passer ses vacances à Fleury-Mérogis, faudra pas s'étonner si la société se met à tanguer. Et Jacques avec le chef scout ancien Troscar désintoxiqué. On est au bord de l'insurrection. On va se retrouver avec une bonne révolution, j'en connais qui l'auront cherché. Attends que ça, toi, petite pétasse. Oh, écoute, ce petit côté rebelle des beaux quartiers que vous avez tous les deux, ça me fait doucement rigoler. Toi, t'as un poster de Che Guevara sur le mur de ta chambre, ça pourrait être Brad Pitt ou Johnny Depp, ça serait kiff kiff bourrico. T'as préféré Guevara, s'il avait eu la tronche de Robert Hue, t'aurais viré à droite depuis longtemps. Alors, le symbole de la révolution cubaine, hein, c'est une bonne excuse pour tripoter la nuit sous sa moustache. Oh, comment je parle à ma fille, moi, comment je parle à ma fille, moi. Ça se dégrade ici, ça se dégrade. De l'influence de la vie publique sur la vie privée. Bon, toi, Raymond Radiguet, t'es allé voir ta mère? T'arrives pas à la réveiller? Elle a pris des cachets? Mais ça devient un génocide, cette maison. Vous n'allez pas à me refaire la tuerie du temple solaire simplement parce que je veux vous emmener voter? Bon, très bien. J'ai compris. Je vais y aller seul, comme un grand. Comme j'ai pas mon permis et que personne ici n'est en humeur de m'accompagner, que c'est dimanche et que Robert, mon chauffeur, n'a pas volé son jour de congé, je vais prendre le bus, comme n'importe quel citoyen digne de ce nom, je vais aller glisser mon bulletin dans l'urne et j'entrerai plutôt fier d'avoir mené la lutte. Et si votre mère n'a pas été incinérée d'ici là, je vous regarderai tous comme des irresponsables. Pour qui je vais voter? Tu me demandes pour qui je vais voter? Pour qui tu veux que je vote? Je vais voter blanc comme tout le monde.

0: en live avec les Stones. Très bon réveil en musique à 7h30, mais aussi avec quelques points sur l'info. Retrouvons tout de suite Alex Gauthier.
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2: Bonjour à tous. À la une de l'actualité, les violents orages ont fortement perturbé le trafic ferroviaire hier soir en Île-de-France. Des arbres sont tombés sur les voies et les installations électriques. Plusieurs lignes de RER et de Transilien ont été interrompues. Des TGV et Intercités ont accumulé jusqu'à 1h40 de retard. Les équipes de la SNCF sont intervenues pour dégager les voies. Le premier grand débat de la présidentielle a eu lieu hier. 7 prétendants à l'Élysée ont confronté leurs projets sur l'économie et la dette devant les patrons du MEDEF. Marine Le Pen promet 125 milliards d'euros d'économie. Bruno Retailleau veut lier l'âge de départ à la retraite à l'espérance de vie. Et Jean-Luc Mélenchon propose d'augmenter les salaires et de limiter les aides aux entreprises. Plusieurs pistes étudiées après qu'un automobiliste a foncé délibérément sur des piétons à Caen faisant 2 morts. L'enquête évoque de possibles tensions entre Tchétchènes et Afghans, mais aucune hypothèse n'est privilégiée. Le suspect de 26 ans a reconnu les faits. Il doit être présenté aujourd'hui à un juge d'instruction. Et l'équipe de France de basket démarre fort dans le deuxième tour des qualifications au Mondial 2027. Elle a battu hier soir largement la Slovénie sur le score de 92-67 à l'Accor Arena de Paris.
0: Et l'actualité du territoire avec de nouvelles perturbations attendues ce vendredi aux abords du site nucléaire de Flamanville. Après avoir provoqué jusqu'à 3 heures d'attente à l'entrée de l'EPR, ce jeudi, des salariés de l'entreprise sous-traitante KFR reconduisent leur action de distribution de tracts. Elles réclament la prise en charge de leurs frais de transport face à la hausse des carburants. Une réunion de crise est prévue dans la journée avec leur direction nationale. Un homme de 22 ans jugé à Cherbourg hier pour détention et diffusion d'images pédopornographiques à la Hague. L'ancien animateur a reconnu l'intégralité des faits commis sur Internet entre mai et juillet. Le tribunal l'a condamné à 24 mois de prison avec sursis probatoire pendant 3 ans, assorti d'une obligation de soins, d'une interdiction d'exercer auprès de mineurs pendant 10 ans et d'une inscription au fichier des auteurs d'infractions sexuelles. Sur la route avec un grave accident dans la nuit de mercredi à jeudi à Picauville, vers 3h20 du matin, un automobiliste de 22 ans a perdu le contrôle de son véhicule sur la RD70 à la sortie du bourg. Seul impliqué, le jeune homme a été grièvement blessé et évacué sous surveillance médicale vers le centre hospitalier de Cherbourg. Au total, 13 sapeurs-pompiers et le SAMU 50 sont intervenus sur place. Un peu plus tôt dans la soirée de mercredi, vers 20h30, les secours sont intervenus à Anneville-en-Serre sur la route de Tiétouf. Un véhicule seul a quitté la route. Le passager de 58 ans, coincé dans la carcasse, a dû être désincarcéré et a été grièvement blessé. Le conducteur de 32 ans est plus légèrement touché. Tous deux ont été transportés à l'hôpital de Cherbourg. Et puis insolite à Cherbourg, un python royal s'est échappé d'un appartement situé place des Cornouailles dans le quartier des Provinces. La mairie appelle les habitants à la vigilance tout en se voulant rassurante. Cette espèce n'est pas venimeuse et ne présente pas de menace pour la population. Si vous apercevez le reptile qui mesure plus d'un mètre, ne tentez pas d'approcher et prévenez un des services de secours.
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0: Il y a toujours une vigilance jaune pour orage sur la Manche en ce vendredi avec des nombreux nuages qui circulent toute la journée. Ils sont plus ou moins menaçants et peuvent donc lâcher des averses avec risque orageux. Le vent, il est d'ouest-sud-ouest, assez sensible, hein, de rafales jusqu'à 40-50 km/h, des minimales entre 13 et 16 degrés et comptez 21 à 24 degrés au meilleur de l'après-midi.
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0: 7h40, ce Pixies. Nous sommes le 28 août aujourd'hui. Bon anniversaire à tous ceux qui sont nés donc le 28 août. C'est le cas des acteurs de Jack Black, de Billy Boyd, du réalisateur David Fincher. Et puis anniversaire également que vous partagez avec Shania Twain. La chanteuse de country pop canadienne qui met 61 ans aujourd'hui sera l'occasion de vous ressortir son titre de la consécration « Man, I feel like a woman ». C'est qu'elle est juste après la pub.
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3: Bonjour à tous, à la une de l'actualité, des rafales jusqu'à 142 km/h, de la grêle et des pluies diluviennes. De violents orages ont balayé l'Île-de-France hier soir. Une personne a été blessée et les dégâts sont nombreux, Jacques Terrance.
4: Oui, la Seine-et-Marne a été frappée la première peu avant 18h. Une super cellule a traversé le département avec une rafale mesurée à 142 km/h. À Melun, l'équivalent de près de 26 litres d'eau par mètre carré est tombée en seulement une demi-heure. Les orages ont ensuite gagné Paris et le Val-de-Marne. Des rues inondées, des arbres déracinés, des câbles électriques au sol. Les pompiers de Paris ont réalisé une soixantaine d'interventions. Une personne a été blessée au bras par la chute d'une branche à Chevilly-la-Rue. Les transports ont également été très perturbés avec d'importants retards, notamment sur les trains.
3: Merci Jacques. 7 départements sont toujours placés en vigilance orange aux orages. L'Ain, le Doubs, le Jura, le Bas-Rhin, le Haut-Rhin, le Rhône et le territoire de Belfort. L'alerte est maintenue jusqu'à 9h, la Corse est toujours en vigilance orange à la canicule. La course à l'Élysée est lancée. 7 candidats à la présidentielle ont confronté hier leurs propositions économiques devant les patrons du MEDEF. Marine Le Pen promet 125 milliards d'euros d'économies. Bruno Retailleau souhaite faire évoluer l'âge de départ à la retraite en fonction de l'espérance de vie. Jean-Luc Mélenchon défend, lui, une hausse des salaires et une limitation des aides versées aux entreprises. Le bilan de la catastrophe au Népal et au Tibet s'alourdit encore. La police recense au moins 469 morts après l'écoulée de boue, plus de 1400 disparus, dont 4 touristes français. Les recherches et les évacuations s'accélèrent, un lac de retenue menace de rompre. Un soldat de la Légion étrangère française enlevé en Colombie. Ce caporal a été kidnappé au début du mois dans le sud-ouest du pays, alors qu'il était en permission. Selon l'armée colombienne, des dissidents de la guérilla des FARC seraient responsables de son enlèvement. On passe au sport avec de la Ligue 1, du football ce week-end. Elle commence ce soir, la deuxième journée, avec Lille-Paris Saint-Germain à 20h45. Au programme demain, Lyon-Le Havre, Auxerre-Angers ou encore Lorient 3. Et puis dimanche, nous aurons également Rennes-Le Mans, Paris-FC-Nice et pour terminer à 20h45, Monaco-Marseille. Et le compte à rebours est lancé pour les fans de Céline Dion. La chanteuse doit arriver aujourd'hui à Paris avant une série de 16 concerts du 12 septembre au 17 octobre à la Plénitude Arena. Un retour attendu après 6 années loin de la scène et une longue lutte contre le syndrome de l'homme raide. Voilà pour l'essentiel de l'actualité. Passez une excellente journée.
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2: Et un ciel qui reste nuageux sur la Manche pour ce vendredi, avec aussi de l'instabilité et un risque d'ondées, d'orages présents sur l'ensemble du département. On a un vent de sud-ouest, il souffle en rafale jusqu'à 50 km/h et un thermomètre de 21 à 24 degrés pour les maximales du jour. En ce moment, on a 18 degrés sur Jeaucourt, 17 à Flamanville, 16 à Barfleur, 15 à Cherbourg et 14 degrés sur Coutances.
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0: des fjords norvégiens au palmier de Californie. On vient de faire suivre AA et Chris Saïza qui en poursuivra sur un McCartney en live. Juste le temps de notre agenda dans la matinale d'AGFM. Il est 8h12.
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0: Avec ce week-end, la fête de la Saint-Gobain qui revient samedi et dimanche au village de la Verrerie à la Glacerie. Deux journées festives avec activités et concerts gratuits. Tout le week-end, vous pourrez retrouver des jeux géants normands, des structures gonflables, des démonstrations de métiers anciens, des ateliers autour du fer, des expositions et des visites guidées historiques du village. Le samedi, place également aux balades à poney, aux concerts d'Olifane et de Trécher, et puis un repas dansant également avant le feu d'artifice à 22h30. Et puis le dimanche, la fête continue avec notamment le concert de l'air de rien. Sans oublier le vide-grenier présent samedi et dimanche, ainsi que buvette et restauration. Bientôt la rentrée pour l'association Cinéma qui vous donne rendez-vous mercredi prochain le 2 septembre au pôle culturel Michel Canneville de Beaumont pour deux nouvelles séances avec à 17h la comédie Les Gendarmes, puis à 20h30 on change d'ambiance avec le film La Bataille de Gaulle. Montez 5,90€ en plein tarif et c'est 4,90€ en réduit. Et puis le forum des associations de la Hague, ce sera le samedi 5 septembre de 10h30 à 17h à la Halle des Sports de Beaumont Hague. Vous pourrez venir à la rencontre des associations du territoire, échanger avec leurs bénévoles et pourquoi pas trouver votre nouvelle activité pour la rentrée. Tout au long de la journée, retrouvez des démonstrations, des animations et des initiations avec un quiz et des lots à gagner. Rendez-vous donc le samedi 5 septembre de 10h30 à 17h30 à la Halle des Sports de Beaumont pour le forum des associations de la Hague et une animation assurée par votre radio AGFM.

0: On vient d'enchaîner Police et les Infidèles, 8h30 sur ADFM. Et nous, on poursuit ce début de journée avec les infos d'Alex Gauthier.
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2: Bonjour à tous. À la une de l'actualité, de violents orages ont balayé l'île de France hier soir. Des rafales atteignant 142 km/h ont été relevées en Seine-et-Marne. Accompagnées de grêles et de pluies diluviennes, arbres déracinés, rues inondées et circulation des trains perturbées. Les pompiers de Paris ont effectué une soixantaine d'interventions. Une personne a également été blessée par la chute d'une branche dans le Val-de-Marne. 7 départements sont toujours placés en vigilance orange aux orages aujourd'hui. L'Ain, le Doubs, le Jura, le Bas-Rhin, le Haut-Rhin, le Rhône et le territoire de Belfort. L'alerte est maintenue jusqu'à 9h et la Corse est toujours maintenue en vigilance orange à la canicule. La course à l'Élysée est lancée. 7 candidats à la présidentielle ont confronté hier leur proposition économique devant les patrons du MEDEF. Marine Le Pen promet 125 milliards d'euros d'économie. Bruno Retailleau souhaite faire évoluer l'âge de départ à la retraite en fonction de l'espérance de vie. Jean-Luc Mélenchon défend, lui, une hausse des salaires et une limitation des aides versées aux entreprises. Termine par du football et la Ligue 1, la deuxième journée démarre ce soir avec en ouverture Lille-Paris-Saint-Germain à 20h45. Également au programme ce week-end, Lyon-Paris-FC, Rennes-Le Mans ou encore Monaco-Marseille.
0: Dans l'info locale, un homme de 22 ans jugé à Cherbourg hier pour détention et diffusion d'images pédopornographiques à La Hague. L'ancien animateur a reconnu l'intégralité des faits commis sur Internet entre mai et juillet. Le tribunal l'a condamné à 24 mois de prison avec sursis probatoire pendant 3 ans, assorti d'une obligation de soins, d'une interdiction d'exercer auprès de mineurs pendant 10 ans et d'une inscription au fichier des auteurs d'infractions sexuelles. Sur la route, avec un grave accident dans la nuit de mercredi à jeudi, dit à Picauville, vers 3h20 du matin, un automobiliste de 22 ans a perdu le contrôle de son véhicule sur la RD70 à la sortie du bourg. Seul impliqué, le jeune homme a été grièvement blessé et évacué sous surveillance médicale vers le centre hospitalier de Cherbourg. Au total, 13 sapeurs-pompiers et le SAMU 50 sont intervenus sur place. Et puis un peu plus tôt dans la soirée de mercredi, vers 20h30, les secours sont intervenus à Anneville-en-Serre, sur la route de Kétouf. Un véhicule seul a quitté la route. Le passager de 58 ans, coincé dans la carcasse, a dû être désincarcéré et a été grièvement blessé. Le conducteur de 32 ans est plus légèrement touché. Tous deux ont été transportés à l'hôpital de Cherbourg. Dans la Hague, des travaux en vue sur la RD45 entre Urville-Nacqueville et Carqueville. Dès ce lundi 31 août, le département de la Manche lance la création d'une voie verte de 1900 mètres. En parallèle, la commune de La Hague réaménage le hameau de la rivière avec une contre-allée sécurisée et un passage en agglomération à 50 km/h. La circulation sera alternée le temps du chantier. Et puis un Tecmer fait peau neuve à Cherbourg-en-Cotentin. Ce jeudi 27 août, les clés d'un tout nouveau bâtiment de 2240 m² ont été remises à la direction de l'école océanographique. D'un coût de 17,3 millions d'euros hors taxe, cet établissement éco-conçu permettra d'accueillir dès la rentrée 150 étudiants et une trentaine de personnels dans des conditions de travail modernes pour développer la recherche internationale.
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0: Et on a une vigilance jaune pour orage sur la Manche avec des nuages qui circulent tout au long de la journée qui peuvent être plus ou moins menaçants et lâcher des averses avec risque orageux. Le vent, il est d'ouest à sud-ouest. Il peut être aussi assez sensible. Des rafales entre 40 et 50 km/h avec des minimales entre 13 et 16 degrés. Comptez 21 à 24 degrés cet après-midi.
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0: avec OMD à 8h40 sur IFM et Sailing on the Seven Seas et naviguer sur les 7 mers, c'est bien, mais le faire en toute sécurité et près de nos côtes, c'est encore mieux. Dans quelques minutes, nous prendrons la direction du Cap de la Hague. Étienne Lavigne, délégué départemental de la SNSM, sera notre invité. Il nous parlera de la station de Goury, car demain samedi, elle sera officiellement inaugurée après plus d'un an de travaux de rénovation, un événement qui s'accompagnera de nombreuses animations pour toute la famille.
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0: garde l'esprit rock sur IDFM avec des pionniers du genre. C'était les Rolling Stones à 8h47. Et c'est un moment fort pour la sécurité en mer et pour le patrimoine du Cotentin. Demain, samedi 29 août, marque l'inauguration officielle de la station SNSM de Goury après un chantier de rénovation de plus d'un an. Un lieu emblématique du sauvetage maritime situé à la pointe de l'Agde. Et nous sommes en ligne avec Étienne Lavigne, c'est le délégué départemental de la SNSM dans la Manche. Bonjour.
1: Bonjour à vous.
0: Alors samedi prochain, donc demain, on célèbre officiellement donc la fin d'un chantier d'envergure. Le bâtiment octogonal de Goury et ses installations ont fait l'objet d'une importante rénovation. Alors déjà, en quoi ont consisté ces travaux?
1: Alors ce bâtiment, si pour rappel, il a été construit en 1870. Donc c'est pas d'hier, ça fait 156 ans que vous avez des générations de sauveteurs qui se succèdent pour assurer le secours en mer. En partant en mer, à partir de ce bâtiment qui se trouve donc dans l'anse de Goury. Et ce bâtiment, sa spécificité, c'est que vous avez sa spécificité, pas seulement en France, mais presque au monde, hein, c'est qu'il a deux rampes de mise à l'eau pour mettre à l'eau un bateau. Ce bateau qui est un nouveau bateau, parce que le canot tout temps de Goury a été inauguré l'année dernière. Donc c'est un bateau qui fait 17 mètres. De long, 30 tonnes, et ce bateau il va être mis à l'eau à l'aide de deux rampes, l'une qui se dirige vers le large ou l'autre qui se dirige vers le port, et en fonction de la marée, on descend le bateau de son abri vers la mer, et c'est un système très ingénieux et très particulier qui a été construit par les sociétés françaises, avec ce qu'on appelle un chariot-berre. Le chariot-berre, c'est celui qui va supporter le bateau, qui va glisser sur des rails, et ce chariot va monter le bateau ou le descendre à la mer, et en remontant, quand il va intégrer l'abri, on peut le faire pivoter sur un plateau tournant de 90 degrés pour l'orienter vers l'un ou l'autre des descentes, vers l'un ou l'autre des descentes. Donc c'est vraiment un système très très très singulier, très particulier, et qui fait la spécificité de Goury. Nous en France, on a énormément de stations, nous la SNSM, et c'est la seule station unique sur le territoire national qui dispose de ce type de moyens de mise à l'eau.
0: Donc ça, c'est pour les spécificités techniques de cette station de Goury. Et donc ce chantier, il visait à quoi? À rénover donc les installations pour accueillir justement ce nouveau bateau, donc le Mona Rigolet 2.
1: C'est ça, c'est tout à fait correct. En fait, le bâtiment avait de l'âge. Les systèmes de mise à l'eau que je vous ai décrits étaient fatigués, usés. Et là, on lui a redonné une vie pour une cinquantaine d'années à cet abri avec ses moyens de mise à l'eau qui sont encore une fois très complexes. Hein. Très complexe, parce qu'il faut que tout soit vraiment ajusté au millimètre, et quand le bateau est libéré de son frein et qu'il descend dans l'eau, il descend à 80 mètres à la minute, hein, ce qui est assez important, pour ensuite partir directement en intervention. Et les moyens qui existaient jusqu'à maintenant étaient fatigués, étaient obsolètes, étaient en fin de course. Donc, on a entamé ce chantier, c'est vrai, il y a plus d'un an, plus, évidemment, la rénovation intérieure de ce bâtiment qui est très singulier, hein, puisque, comme vous l'avez dit, c'est un bâtiment octogonal qui est assez magique, assez beau à voir. Il y a des très belles photos de ce bâtiment. Et encore une fois, il est aujourd'hui complètement aménagé aux normes avec des sanitaires, des installations d'accueil, etc., etc. Donc il y a vraiment un travail remarquable qui a été fait. J'en profite pour dire que ça a été fait parce qu'il y a eu des financements, et ces financements, c'est bien sûr les donateurs privés, vous, moi et les gens qui soutiennent la SNSM, et ils sont nombreux, mais surtout également la commune de l'Agde, qui a été extrêmement investie dans ce dossier, en suivi de chantier et en financement. Et ça, c'est quelque chose qui est assez remarquable. Vous avez aussi la communauté d'agglomération du Cotentin, qui a accompagné ce chantier. En fait, toutes les institutions locales ont vraiment joué le jeu de supporter cette rénovation et cette remise aux normes, on va dire, de la station de Goury d'une manière remarquable. Et il faut saluer ça. Et demain, ça va être l'occasion de montrer cette nouvelle installation le nouvel abri. Et c'est un grand plaisir qu'on a de savoir que cette station Megouri, qui a réalisé cet été entre juin et août 25 interventions quand même, hein, avec le cadeau que vous connaissez. Donc c'est une station extrêmement dynamique, portée par un équipage très jeune, très sympa, très volontaire, et qui réalise des missions encore une fois tout au long de l'année dans des conditions vraiment pas terribles parfois. Et donc qui s'engage très fort physiquement pour aller sauver des gens en mer.
0: Et puis au-delà des spécificités, hein, techniques donc, de cette station, il y a aussi le secteur qui est particulier, notamment on pense au courant du Raz Blanchard.
1: Ah oui, tout à fait. Bah, c'est à, alors, oui, vous faites bien de le rappeler. C'est que pour ceux qui ne connaîtraient pas, c'est que le Cotentin, notre département de la Manche, est comme un grand ponton qui s'avance dans la mer. Vous avez trois façades, la façade ouest, la façade nord et la façade est. Et Gouri se situe donc dans la pointe nord-ouest du département. Et c'est là où on a des courants extrêmement violents. Donc dans le Raz Blanchard, le fameux Raz Blanchard, avec ce cap de lague qui délimite donc cette façade nord et cette façade ouest. Et des courants qui parfois peuvent faire 10-12 nœuds. Donc... extrêmement piégeux pour ceux qui connaissent la côte et qui la sillonnent sur le chemin côtier, on s'aperçoit bien que c'est très mal pavé, comme on dit en termes maritimes, avec des cailloux partout, et c'est pour ça que ce canot, il a trouvé naturellement sa place il y a près de 156 ans, parce que malheureusement il fallait intervenir souvent. Et encore une fois, c'est grâce à cet abri, à ce nouveau bateau, et surtout aux hommes et aux femmes, parce que c'était des équipages mixtes qui servent le cadeau de Gouri, qu'on est en capacité d'aller sauver les gens, et très loin en mer, hein, parce que le cadeau de Gouri et son équipage partent parfois sur 12 heures de temps pour aller chercher et ramener au port de Cherbourg les équipages en difficulté.
0: Et vous faites bien de le rappeler, hein, ces femmes et ces hommes, hein, parce que la SNSM repose aussi avant tout, d'ailleurs je dirais, sur l'humain. Justement, cette inauguration, c'est l'occasion de mettre en lumière donc ces bénévoles donc, qui s'engagent pour sauver des vies en mer.
1: Ah, complètement. Demain, vous aurez c'est un équipage particulièrement actif, hein, dans la Manche, qui a des très belles réalisations en termes de sauvetage, très récentes encore, et ils vont être bien sûr remerciés et décorés pour certains en présence des autorités. Et c'est vrai que pour nous, à la SNSM, c'est toujours un moment fort de réunir nos équipages, et là qui plus est, il y a cette notion de renaissance de cet abri, donc c'est un moment un peu historique qui va être gravé dans le marbre d'ailleurs, puisqu'il y a un peu l'histoire de cette station qui est racontée dans la station avec l'ensemble des panneaux qui relatent tous les faits de sauvetage réalisés par les équipages de Gouri. Ça va être un moment émouvant, et surtout moi j'invite les gens, alors peut-être pas demain, il y aura beaucoup de monde, mais dans les jours qui viennent, à venir visiter cette station qui est ouverte, hein, le week-end. On peut venir, vous avez des boutiques et des petits docs pédagogiques qui expliquent comment marchent ces mécanismes de mise à l'eau, le bateau, les missions, etc. Et c'est vraiment un point de promenade sympa, parce que d'abord c'est un endroit extraordinaire, le port de Gouri, et qui plus est avec cette station qui est emblématique du patrimoine français, parce que cette station de Gouri et ce port de Gouri, ils sont souvent repris pour les promotions de la France, du littoral français, parce qu'il y a une situation unique, parce que c'est très très beau vu du ciel. Et donc, je sais que demain, on aura une météo moins clémente qu'aujourd'hui, mais ça restera un moment très fort pour les gens de la station et tous les sauveteurs de la SNSM.
0: Donc, on rappelle demain, samedi 29 août de 14h à 18h, donc le public, hein, qui pourra bien sûr visiter les locaux, le canot également sur réservation. Il y aura aussi un concert à 14h. Plus d'autres nombreuses animations. Je vous invite d'ailleurs à consulter le programme complet, hein, de ces festivités directement sur le Facebook de la SNSM de Gouri. Et puis ce sera pourquoi pas pour vous l'occasion éventuellement de recruter d'autres volontaires. Je pense que vous manquez de bras.
1: Alors, à Gouri, on manque pas de bras, parce que c'est un équipage qui est très bien dimensionné, mais ils seront toujours contents de rencontrer des gens, et qui peut-être que les occasions peuvent se créer aussi de candidature, parce que la SNSM et les équipages de la SNSM, c'est vraiment une rencontre. Hein. C'est une rencontre entre l'institution SNSM, ses patrons d'embarcation, dont je salue en particulier le patron de Goury, Johan, qui est quelqu'un qui fait un travail absolument remarquable avec toute son équipe, et leur président, bien sûr, Alexis, qui sont au taquet, comme on dit, pour cette manifestation de demain, mais tout au long de l'année. Et donc, oui, on recrute aussi du monde dans les autres stations, et surtout, on recrute du monde chez les jeunes dans ces postes de nageurs sauveteurs, vous savez, les postes de plage. Et c'est vrai qu'on est très content de pouvoir promouvoir ces missions estivales. Il y a 17 postes de plage hein, sur nos côtes de la Manche. Et là, par contre, c'est vrai qu'on a toujours besoin de monde pour assurer ces missions qui, je rappelle, sont rémunérées hein, par les communautés de communes. Et après une formation d'un an avec nos équipes de la SNSM qui sont formées au CFI, au Centre de formation et d'intervention de la SNSM de Saint-Martin-de-Bréal. Et il y a toute une équipe pédagogique qui fait un travail remarquable pour les mettre à niveau, leur délivrer des diplômes et ensuite les laisser prendre leur poste durant la saison estivale sur nos plages.
0: Eh bien, merci beaucoup pour votre intervention, en tout cas Étienne Lavigne. On rappelle donc l'événement, hein, l'inauguration et les portes ouvertes de la station SNSM de Goury. C'est ce samedi 29 août de 14h à 18h. Je rappelle aussi que vous pouvez retrouver toutes les informations sur le Facebook SNSM Goury, la Hague. Ben, moi, je vous dis au revoir et à bientôt.
1: Merci beaucoup. Merci, au revoir.

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3: Bonjour à tous, à la une de l'actualité, nouvelle alerte au Népal après les coulées de boue meurtrières. La police appelle la population à se mettre à l'abri après la rupture d'un lac formé côté tibétain par l'effondrement d'un glacier. La catastrophe a déjà fait au moins 472 morts au Népal et au Tibet, 1400 disparus dont 4 touristes français. Des rafales jusqu'à 142 km/h, de la grêle et des pluies diluviennes. Deux violents orages ont balayé l'île de France hier soir. Une personne a été blessée et les dégâts sont nombreux, Jacques Terrance.
4: Oui, la Seine-et-Marne a été frappée la première peu avant 18h. Une super cellule a traversé le département avec une rafale mesurée à 142 km/h. À Melun, l'équivalent de près de 26 litres d'eau par mètre carré est tombé en seulement une demi-heure. Les orages ont ensuite gagné Paris et le Val-de-Marne. Des rues inondées, des arbres déracinés, des câbles électriques au sol. Les pompiers de Paris ont réalisé une 60aine d'interventions. Une personne a été blessée au bras par la chute d'une branche à Chevilly-la-Rue. Et les transports ont également été très perturbés avec d'importants retards, notamment sur les trains.
3: Merci Jacques. La vigilance orange aux orages est levée sur les derniers départements concernés. L'Ain, le Doubs, le Jura, le Bas-Rhin, le Haut-Rhin, le Rhône et le territoire de Belfort. La Corse reste en vigilance orange à la canicule. La course à l'Elysée est lancée. 7 candidats à la présidentielle ont confronté hier leurs propositions économiques devant les patrons du MEDEF. Marine Le Pen promet 125 milliards d'euros d'économie. Bruno Retailleau souhaite faire évoluer l'âge de départ à la retraite en fonction de l'espérance de vie. Jean-Luc Mélenchon défend lui une hausse des salaires et une limitation des aides versées aux entreprises. Dans l'actualité également, la Norvège perd son roi Harald V est mort à l'âge de 89 ans, a annoncé ce matin le palais royal. Doyen des souverains européens, il régnait sur le pays depuis 1991. Il est resté sur le trône malgré d'importants problèmes de santé ces dernières années. Retour en France avec du sport, du football et de grosses affiches européennes attendent les clubs français en Ligue des Champions. Le tirage au sort a eu lieu hier soir. Le PSG recevra Barcelone et se déplacera à Manchester City. Lens retrouvera Manchester City et Liverpool, tandis que Lille va rencontrer Arsenal et le Bayern Munich. Les dates précises des rencontres seront dévoilé demain. Et toujours en football, la Ligue 1, c'est la deuxième journée. Elle démarre ce soir avec Lille à Paris Saint-Germain au programme à 20h45. Auxerre Angers et Brest-Toulouse demain ou encore dimanche, le choc entre Marseille et Monaco. Voilà pour l'essentiel de l'actualité. Belle journée à tous.
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7: Un ciel nuageux, voire variable sur la Manche en ce vendredi, avec toujours un peu d'instabilité et un risque d'ondées et d'orages présents sur l'ensemble du département, mais surtout sur la moitié sud de Manche. Le vent, il est orienté sud-ouest, il souffle jusqu'à 50 km/h avec un thermomètre qui affiche 21 à 24 degrés pour les maximales cet après-midi. On est en ce moment 18 degrés sur Jobourg, 16 degrés à Barfleur, 17 à Flamanville, 16 à Cherbourg et 14 degrés sur Coutances.

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1: Et l'actualité du territoire avec deux nouvelles perturbations attendues ce vendredi aux abords du site nucléaire de Flamanville. Après avoir provoqué jusqu'à 3 heures d'attente à l'entrée de l'EPR, ce jeudi, des salariés de l'entreprise sous-traitante KFR reconduisent leur action de distribution de tracts. Elles réclament la prise en charge de leurs frais de transport face à la hausse des carburants. Une réunion de crise est prévue dans la journée avec leur direction nationale. Un homme de 22 ans jugé à Cherbourg hier pour détention et diffusion d'images pédopornographiques à La Hague. L'ancien animateur a reconnu l'intégralité des faits commis sur Internet entre mai et juillet. Le tribunal l'a condamné à 24 mois de prison avec sursis probatoire pendant 3 ans, assorti d'une obligation de soins, d'une interdiction d'exercer auprès de mineurs pendant 10 ans et d'une inscription au fichier des auteurs d'infractions sexuelles. Sur la route avec un grave accident dans la nuit de mercredi à jeudi à Picauville, vers 3h20 du matin, un automobiliste de 22 ans a perdu le contrôle de son véhicule sur la RD70 à la sortie du bourg. Seul impliqué, le jeune homme a été grièvement blessé et évacué sous surveillance médicale vers le centre hospitalier de Cherbourg. Au total, 13 sapeurs-pompiers et le SAMU 50 sont intervenus sur place. Un peu plus tôt dans la soirée de mercredi, vers 20h30, les secours sont intervenus à Anneville-en-Serre sur la route de Tiétouf. Un véhicule seul a quitté la route. Le passager de 58 ans coincé dans la carcasse a dû être désincarcéré et a été grièvement blessé. Le conducteur de 32 ans est plus légèrement touché. Tous deux ont été transportés à l'hôpital de Cherbourg. Et puis insolite à Cherbourg, un python royal s'est échappé d'un appartement situé place des Cornouailles dans le quartier des Provinces. La mairie appelle les habitants à la vigilance tout en se voulant rassurante. Cette espèce n'est pas venimeuse et ne présente pas de menace pour la population. Si vous apercevez le reptile qui mesure plus d'un mètre, ne tentez pas d'approcher et prévenez un des services de secours.
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2: Bonjour à tous, à la une de l'actualité. Trois jours après les crues dévastatrices, les opérations de secours se poursuivent au Népal et au Tibet. 2 millions de dollars néo-zélandais d'aide vont être débloqués par la Nouvelle-Zélande pour le Népal. En Chine, le président demande d'évacuer rapidement les populations menacées et de fournir sans délai des soins aux blessés. La Norvège vient de perdre son roi Harald V, est mort ce matin à l'âge de 89 ans. Hospitalisé depuis le 17 août en raison de complications liées à une maladie du sang, son état a été jugé extrêmement grave. Il était le doyen des souverains en Europe. Plus de 1,3 million d'euros ont été récoltés pour les victimes des incendies lors du concert Solidarité Incendie organisé hier soir à Bordeaux et diffusé sur M6 et RTL. La soirée a réuni près de 10 000 personnes. Les dons seront ensuite générés et redistribués aux sinistrés par la Fondation de France. L'inflation repart à la hausse en France. Elle atteint 2,4% sur un an en août, près de 2,1% en juillet selon une estimation provisoire de l'INSEE. Cette accélération s'explique essentiellement par les prix de l'énergie en hausse de 16,7%, notamment ceux des produits pétroliers. Des rafales jusqu'à 142 km/h, de la grêle et des pluies diluviennes, de l'orage ont balayé l'Île-de-France hier soir. Une personne a été blessée et les dégâts sont nombreux. Jacques Terrance.
3: Oui, la Seine-et-Marne a été frappée la première peu avant 18h. Une super cellule a traversé le département avec une rafale mesurée à 142 km/h. À Melun, l'équivalent de près de 26 litres d'eau par mètre carré est tombé en seulement une demi-heure. Les orages ont ensuite gagné Paris et le Val-de-Marne. Des rues inondées, des arbres déracinés, des câbles électriques au sol. Les pompiers de Paris ont réalisé une soixantaine d'interventions. Une personne a été blessée au bras par la chute d'une branche à Chevilly-Larue. Et les transports ont également été très perturbés avec d'importants retards, notamment sur les trains.
2: Merci Jacques. Et puis début de la course aux élections 2027, les 7 candidats à la présidentielle ont confronté hier leurs propositions économiques devant les patrons du MEDEF. Marine Le Pen promet 125 milliards d'euros d'économies. Bruno Retailleau souhaite faire évoluer l'âge de départ à la retraite en fonction de l'espérance de vie. Et puis Jean-Luc Mélenchon défend, lui, une hausse des salaires et une limitation des aides versées aux entreprises. Et enfin, pour finir, en football, la deuxième journée de Ligue 1 démarre ce soir. Lille reçoit le Paris Saint-Germain en ouverture. Demain soir, Auxerre-Angers et Brest-Toulouse. Et puis dimanche soir, le choc entre l'AS Monaco et l'OM. Voilà pour l'essentiel de l'actualité. Bonne journée à tous.
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6: Et en ce vendredi, c'est un ciel assez changeant, des éclaircies, des nuages plus ou moins nombreux et un risque d'orage qui reste présent surtout sur le centre et sud Manche. Le vent, il est d'ouest-sud-ouest, il peut souffler en pointe jusqu'à 40-50 km/h. Pour les températures de cet après-midi, on annonce 23 degrés à Cherbourg, 21 dans la Hague, 22 sur Valogne, 23 à Granville, 24 sur Saint-Lô. Un mot pour le week-end qui arrive et qui s'annonce pas terrible. Samedi sera maussade et assez agité, de nombreux nuages, des pluies assez marquées le matin, puis sous forme d'averses l'après-midi et un vent qui va se renforcer jusqu'à 80 à 90 km/h. Dimanche sera un peu plus calme, même si le ciel restera souvent voilé avec quelques ondées isolées, température sensiblement stable.

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1: Dans l'info locale, un homme de 22 ans jugé à Cherbourg hier pour détention et diffusion d'images pédopornographiques à La Hague. L'ancien animateur a reconnu l'intégralité des faits commis sur Internet entre mai et juillet. Le tribunal l'a condamné à 24 mois de prison avec sursis probatoire pendant 3 ans, assorti d'une obligation de soins, d'une interdiction d'exercer auprès de mineurs pendant 10 ans et d'une inscription au fichier des auteurs d'infractions sexuelles. Sur la route avec un grave accident dans la nuit de mercredi à jeudi à Picauville, vers 3h20 du matin, un automobiliste de 22 ans a perdu le contrôle de son véhicule sur la RD70 à la sortie du bourg. Seul impliqué, le jeune homme a été grièvement blessé et évacué sous surveillance médicale vers le centre hospitalier de Cherbourg. Au total, 13 sapeurs-pompiers et le SAMU 50 sont intervenus sur place. Et puis un peu plus tôt dans la soirée de mercredi, vers 20h30, les secours sont intervenus à Anneville-en-Serre sur la route de Kétouf. Un véhicule seul a quitté la route. Le passager de 58 ans, coincé dans la carcasse, a dû être désincarcéré et a été grièvement blessé. Le conducteur de 32 ans est plus légèrement touché. Tous deux ont été transportés à l'hôpital de Cherbourg. Dans la Hague, des travaux en vue sur la RD45 entre Urville-Nacqueville et Carqueville. Dès ce lundi 31 août, le département de la Manche lance la création d'une voie verte de 1900 mètres. En parallèle, la commune de La Hague réaménage le hameau de la rivière avec une contre-allée sécurisée et un passage en agglomération à 50 km/h. La circulation sera alternée le temps du chantier. Et puis un Tecmer fait peau neuve à Cherbourg-en-Cotentin. Ce jeudi 27 août, les clés d'un tout nouveau bâtiment de 2240 m² ont été remises à la direction de l'école océanographique. D'un coût de 17,3 millions d'euros hors taxe, cet établissement éco-conçu permettra d'accueillir dès la rentrée 150 étudiants et une trentaine de personnels dans des conditions de travail modernes pour développer la recherche internationale.
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3: Bonjour à tous, à la une de l'actualité. Trois jours après les crues dévastatrices, les opérations de secours se poursuivent au Népal et au Tibet. 2 millions de dollars néo-zélandais d'aide vont être débloqués par la Nouvelle-Zélande pour le Népal. En Chine, le président demande d'évacuer rapidement les populations menacées et de fournir sans délai des soins aux blessés. La Norvège vient de perdre son roi Harald V, est mort ce matin à l'âge de 89 ans. Hospitalisé depuis le 17 août en raison de complications liées à une maladie du sang, son état a été jugé extrêmement grave. Il était le doyen des souverains en Europe. Plus de 1,3 million d'euros ont été récoltés pour les victimes des incendies lors du concert Solidarité Incendie organisé hier soir à Bordeaux et diffusé sur M6 et RTL. La soirée a réuni près de 10 000 personnes. Les dons seront ensuite générés et redistribués aux sinistrés par la Fondation de France. L'inflation repart à la hausse en France. Elle atteint 2,4% sur un an en août, près de 2,1% en juillet selon une estimation provisoire de l'INSEE. Cette accélération s'explique essentiellement par les prix de l'énergie en hausse de 16,7%, notamment ceux des produits pétroliers. Des rafales jusqu'à 142 km/h, de la grêle et des pluies diluviennes, de l'orage ont balayé l'Île-de-France hier soir. Une personne a été blessée et les dégâts sont nombreux. Jacques Terrance.
4: Oui, la Seine-et-Marne a été frappée la première peu avant 18h. Une super cellule a traversé le département avec une rafale mesurée à 142 km/h. À Melun, l'équivalent de près de 26 litres d'eau par mètre carré est tombé en seulement une demi-heure. Les orages ont ensuite gagné Paris et le Val-de-Marne. Des rues inondées, des arbres déracinés, des câbles électriques au sol. Les pompiers de Paris ont réalisé une soixantaine d'interventions. Une personne a été blessée au bras par la chute d'une branche à Chevilly-la-Rue. Et les transports ont également été très perturbés avec d'importants retards, notamment sur les trains.
3: Merci Jacques. Et puis début de la course aux élections 2027, les 7 candidats à la présidentielle ont confronté hier leurs propositions économiques devant les patrons du MEDEF. Marine Le Pen promet 125 milliards d'euros d'économie. Bruno Retailleau souhaite faire évoluer l'âge de départ à la retraite en fonction de l'espérance de vie. Et puis Jean-Luc Mélenchon défend, lui, une hausse des salaires et une limitation des aides versées aux entreprises. Et enfin, pour finir, en football, la deuxième journée de Ligue 1 démarre ce soir. Lille reçoit le Paris Saint-Germain en ouverture. Demain soir, Auxerre, Angers et Brest-Toulouse. Et puis dimanche soir, le choc entre l'AS Monaco et l'OM. Voilà pour l'essentiel de l'actualité. Bonne journée à tous.
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2: Et pour ce vendredi, le ciel est changeant avec des éclaircies, des nuages plus ou moins nombreux et toujours ce risque d'orage présent surtout sur le centre et sud Manche. On a vent d'ouest, sud-ouest soufflant en pointe hein, jusqu'à 40-50 km/h et des températures en après-midi de 23 degrés à Cherbourg, 22 sur Valognes, 21 dans la Hague, 23 pour Granville, 24 à Saint-Lô. Pour le week-end demain samedi, s'annonce maussade et assez agité, nuages nombreux, pluie assez marquée le matin, puis sous forme d'averses ponctuelles l'après-midi et un vent qui se renforce jusqu'à 80-90 km/h. Dimanche sera un peu plus calme, même si le ciel restera souvent voilé, avec quelques ondes isolées, des températures sensiblement stables.
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2: Et merci d'être avec nous de retour au micro, et ce jusqu'à 13h. D'ici une petite dizaine de minutes sur AgFM, on retrouve notre série du vendredi sur les grandes histoires criminelles. Puis on fera aussi le nouveau plein de rock'n'roll en cette fin de matinée, à venir du Billy Idol, et on redémarre avec les stars.

0: un souvenir de son premier album de 82, le White Wedding de Billy Idol. Il est 11h12 sur Radio FM et c'est notre rendez-vous du vendredi. On poursuit notre série sur les grandes histoires criminelles. Et aujourd'hui, c'est le dernier épisode consacré à l'affaire Petiouf.
1: Les grandes histoires policières, première saison. Auteur John Mack. Interprétation Florent Houllier et Rémi Pousse. Réalisation Patrick Martinez-Bourna. Un programme Maurice Clément Fèvre.
2: De nombreuses victimes furent démembrées avant d'être jetées dans la Seine en 1942 et 1943. Parmi les restes, on trouva 9 têtes, 4 cuisses et divers autres morceaux. La police française et les médecins légistes étaient abasourdis. La Gestapo, elle, ne s'inquiétait pas trop de Français morts, mais était davantage préoccupée par l'idée que des Juifs et des résistants puissent s'échapper. Les nazis avaient à l'œil le réseau Flytox. En mai 1943, le piège était prêt à se refermer.

le fugitif. Petiot promouvait ses activités clandestines de manière tellement flagrante qu'au début de l'année 1943, la Gestapo avait suffisamment d'informations pour infiltrer le réseau Flytox avec succès. L'espion du nom de Charles Beretta avait pénétré le réseau tout en fourguant des noms à la Gestapo. En mai, les nazis arrêtèrent Raoul Fourier, Edmond Pintard et René-Gustave Nézondet, puis les torturèrent jusqu'à les faire cracher le morceau. Le docteur Eugène, c'était Marcel Petiot. Celui-ci rejoignit donc les autres en prison, à Fresnes. Les nazis fouillèrent sa propriété, mais étrangement, ils passèrent complètement à côté du charnier du 21 rue Le Sueur. Nézondet fut relâché 2 semaines plus tard, mais Petiot, Fourier et Pintard passèrent en tout 8 mois derrière les barreaux. Ils furent torturés de manière répétée, mais refusèrent farouchement de trahir les membres de la résistance. En réalité, d'après ce que Petiot prétendit lorsqu'il fut jugé pour meurtre en 1946, ce silence indomptable était sans doute dû à la simple ignorance. Puisqu'il n'avait joué aucun rôle dans la résistance, notre héros ne possédait aucun nom qu'il aurait pu donner à ses geôliers, et confesser l'opération Flytox aurait été du pur suicide. Les nazis déçus relâchèrent Fourier, Pintard et Petiot début janvier 1944. Le destin se montra ironique. Ces mois d'emprisonnement et de torture fournirent à Petiot la meilleure des couvertures. Mais le temps commençait à manquer. En mars, on avait découvert la maison des horreurs au 21 rue Le Sueur, et Petiot avait disparu. Pendant sa cavale, Petiot put survivre grâce à l'aide de ses amis et à la reconnaissance de ses patients. Ils lui firent faire la navette entre de multiples adresses à Paris, tandis qu'il se laissait pousser la barbe et adoptait différents pseudonymes pour dissimuler ses déplacements. Petiot finit par s'installer chez le patient Georges Redouté. Petiot s'attacha à convaincre son patient que la Gestapo le recherchait, lui, Redouté, pour le meurtre d'Allemands et de leurs espions. Lorsqu'il vivait sous le toit de Redouté, Petiot ne sortait que la nuit, revenant parfois avec des armes dont il racontait qu'il les avait arrachées à des patrouilles nazies. En août 1944, la police parisienne se mit en grève et fut assiégée à la préfecture par les troupes et les tanks allemands. Ce mois-là, Petiot rejoignit les forces françaises de l'intérieur sous le nom d'Henri Valéry. Il fut rapidement promu capitaine, en charge du contre-espionnage et de l'interrogation des prisonniers pour le quartier de Reuilly. Le mois suivant, Paris était libéré et commença la chasse aux collabos. Petiot se trouvait alors au cœur de l'action. Sa vraie nature commença à se révéler à partir du mois de septembre. 2 soldats FFI de l'unité commandée par Petiot cambriolèrent le domicile du maire de Tessancourt qui était grabataire. Ils dérobèrent 12,5 millions de francs en liquide et en timbres de collection avant d'assassiner le maire devant témoins. 3 jeunes hommes se présentèrent devant Petiot pour dénoncer ce crime et il les jeta en prison. Un lieutenant du FFI tenta d'enquêter, mais le capitaine Valéry lui ordonna d'abandonner l'affaire. Les responsables furent brièvement détenus puis relâchés. L'argent disparut à jamais avec ceux qui l'avaient dérobé. 3 jours après ce cambriolage mortel, le journal Résistance publia un article virulent sur le fugitif Marcel Petiot. Le journaliste le désignait comme un soldat du Reich, ayant endossé l'uniforme allemand pour traquer les patriotes français qui se trouvaient aux alentours d'Avignon en mars 1943. L'avocat René Floriot, qui avait défendu Petiot dans l'affaire des narcotiques en 1942, reçut une lettre de son client en cavale, dénonçant un répugnant tissu de mensonges Bosch. Cette lettre était fausse, mais elle suffit à convaincre les autorités que Petiot se trouvait toujours à Paris. Il y eut une nouvelle chasse à l'homme, et on dépêcha le capitaine Henri Valéry parmi les officiers chargés de traquer Petiot. La chance finit par tourner le dos à Petiot le 31 octobre à 10h15 du matin. Il fut reconnu et arrêté dans une station de métro parisienne. Il avait sur lui un pistolet,
31 700 francs en liquide et 50 papiers d'identité portant 6 noms différents. Sa longue cavale venait de se terminer. Mais la vérité se montrerait longtemps élusive.

meurtrier scandaleux. Pour sa défense, Petiot clama sa complète innocence. Il admettait bien avoir tué quelques ennemis de la France en tant que membre de la résistance, mais il nia farouchement en avoir tiré le moindre profit. Si on l'écoutait, Petiot n'avait jamais eu connaissance d'un charnier amassé rue Le Sueur avant février 1944, lorsqu'il fut relâché par la Gestapo. Il se serait dit qu'il s'agissait des corps de collabos tués et abandonnés par les membres du réseau Flytox, lequel avait été éventé et dispersé depuis longtemps, ce qui empêchait tout témoignage de venir infirmer ou confirmer ses allégations. Petiot avait alors demandé à son frère Maurice de lui fournir de la chaux-vive pour dissoudre les cadavres et en dissimuler l'odeur. Petiot fut écroué à la prison de la Santé le temps que les autorités mènent l'enquête. Aucun chef de la résistance reconnu ne vint le défendre, ce qui était étonnant lorsqu'on considérait qu'on avait affaire à un héros de la patrie. Certains reconnaissaient vaguement en lui un parasite ou un imposteur, d'autres ne l'avaient jamais vu, et certains groupes décrits en détail par Petiot se révélèrent de pures inventions. Il n'y avait aucune trace de ses incursions à la bombe, de ses assassinats de nazis ou d'essais de ses fameuses armes secrètes. Les procureurs finirent par écarter la version de Petiot pour l'accuser de 27 meurtres et de pillages. On estima en effet à 200 millions de francs la valeur du butin constitué de liquides, d'or et de bijoux, et qui ne fut jamais retrouvé. Le procès de Petiot commença le 18 mars 1946 au palais de justice, face à un panel de 3 juges et à 7 jurés. Ce fut encore une fois René Floriot qui défendit Petiot. Aux côtés des procureurs se rangèrent 12 avocats en droit civil, engagés par les proches des victimes. Petiot prit une forte part à sa propre défense, badina avec les juges et les procureurs, critiqua les témoins, et échangea des sarcasmes avec les avocats. Il accusa l'avocat de la famille Caïte d'être un agent double à la solde des Juifs, tout en faisant remarquer qu'on ne pouvait pas ne pas voir que Réau Creux, la victime, collaborait avec les Allemands. Il avait une tête de maquereau, voyez-vous, une tête d'inspecteur de police. Petiot affirma aussi haut et fort que Joachim Guskinoff, une autre victime, était saine et sauve. Lorsqu'on lui demanda pourquoi Guskinoff restait introuvable, Petiot répondit « Parce que l'Amérique du Sud est un vaste pays. » Et cela continua encore et encore. Petiot refusa de donner la moindre description de ses armes secrètes, car divulguer ces informations ne pourrait que nuire à la France. Il écarta l'affaire de la famille Wolf, des Juifs hollandais qui tentaient de fuir les persécutions nazies dans leur pays, sous prétexte qu'il s'agissait d'une bande d'Allemands, tandis qu'Yvan Dreyfus, victime, était un traître, un traître, un traître et encore un traître. Kurt Kneller, victime, souffrait d'une embarrassante affection que Petiot refusait de nommer, mais était toujours en vie, ainsi que sa famille, avec laquelle il était reparti en Allemagne, attendre la prochaine guerre. Quant au docteur Paul-Léon Braunberger, Petiot ne l'avait pas vu de toute sa vie plus de 10 minutes à un déjeuner public. Il ne trouva pas d'explication au fait qu'on ait retrouvé les effets personnels du docteur Braunberger au 21 rue Le Sueur. Il jura ensuite que de très nombreux fugitifs avaient survécu aux passages organisés par le réseau Flytox, mais qu'on ne pouvait pas les retrouver parce qu'ils changeaient de nom trop souvent. Petiot fut réprimandé par le président du tribunal parce qu'il gribouillait pendant l'audience. Il rétorqua qu'il écoutait bien, mais que ça ne l'intéressait pas trop. Passé le deuxième jour du procès, les journalistes surprirent une conversation privée entre le président et 2 jurés au sujet de Petiot, le désignant comme le diable et comme un scandaleux meurtrier. Floriot, l'avocat de la défense, tenta immédiatement de soulever un vice de procédure, mais la cour rejeta sa demande. Les 2 jurés fautifs furent remplacés et le procès reprit son cours. Le 5e jour, juges et jurés vinrent visiter la maison du 21 rue Le Sueur. Petiot dut traverser une phalange de policiers sous les huées du voisinage et s'écria « Drôle d'accueil, vous ne trouvez pas ?» Petiot conserverait cette attitude jusqu'au bout.
Il admit avoir tué 19 des 27 victimes retrouvées rue Le Sueur, tous des Allemands et des collabos, se rangeant parmi les 63 ennemis de la France que Petiot admit avoir tués entre 1940 et 1945. Les 44 restants ne furent pas identifiés. Et Petiot déclara à la cour « Je n'ai tout de même pas à me défendre pour des meurtres dont on ne m'a pas accusé. » En réalité, il en avait déjà dit plus qu'assez. René Fleuriot fit un panégyrique dépeignant Petiot en héros de la résistance et toute l'audience se leva pour applaudir sa performance. Mais juges et jurés ne partageaient pas cet enthousiasme. Après avoir délibéré pendant 3 heures, c'est-à-dire 90 secondes pour chacune des 135 accusations, la cour déclara Petiot coupable de toutes les charges, sauf 9. Il fut acquitté du meurtre de Nelly Denise Autin, mais déclaré coupable de 26 autres meurtres prémédités. Que la peine de mort soit prononcée était courue d'avance. Petiot ne parut pas s'en émouvoir le moins du monde.

J'ai la conscience tranquille. L'avocat de la défense fit appel du verdict et de la sentence avec deux arguments. D'abord, il répéta qu'on aurait dû lui accorder le vice de procédure, après que le président du tribunal et que deux jurés aient affirmé en public leur conviction que Petiot était coupable. Ensuite, il accusa de parjure Marguerite Braunberger et sa femme de chambre qui avaient affirmé que le docteur Braunberger était mort, alors qu'il se cachait en Amérique du Sud. Le tribunal rejeta l'appel et confirma la sentence.

0: avec le Franz Ferdinand à 11h30. Place tout de suite aux infos de cette fin de matinée. C'est le retour de Myline Desbac.
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2: Bonjour à tous. L'essentiel de l'actualité. Trois jours après les crues dévastatrices, les opérations de secours se poursuivent au Népal et au Tibet. 2 millions de dollars néo-zélandais d'aide vont être débloqués par la Nouvelle-Zélande pour le Népal. En Chine, le président demande d'évacuer rapidement les populations menacées et de fournir sans délai des soins aux blessés. La Norvège perd son roi aujourd'hui. Harald V est mort ce matin à l'âge de 89 ans, hospitalisé depuis le 17 août en raison de complications liées à une maladie du sang. Son état était jugé extrêmement grave. Il était le doyen des souverains en Europe. Plus de 1,3 million d'euros ont été récoltés pour les victimes des incendies lors du concert Solidarité Incendie. Organisé hier soir à Bordeaux et diffusé sur M6 et RTL, la soirée a réuni près de 10 000 personnes. Les dons seront ensuite gérés et redistribués aux sinistrés par la Fondation de France. Et enfin, de grosses affiches européennes attendent les clubs français en Ligue des Champions. Le Paris Saint-Germain recevra le Barça et se déplacera à Manchester City. Lens retrouvera City et Liverpool, tandis que Lille croisera Arsenal et le Bayern de Munich. Les dates précises des rencontres seront dévoilées demain.
0: Et l'actualité locale avec un Tecmer qui fait peau neuve à Cherbourg. Hier jeudi, les clés d'un tout nouveau bâtiment de 2240 m² ont été remises à la direction de l'école océanographique. D'un coût de 17,3 millions d'euros hors taxes, cet établissement éco-conçu permettra d'accueillir dès la rentrée 150 étudiants et une trentaine de personnels dans des conditions de travail modernes pour développer la recherche internationale. Un ancien animateur d'un centre de loisirs de la Hague condamné pour des images pédopornographiques, âgé de 22 ans, il était jugé hier au tribunal correctionnel de Cherbourg pour acquisition, détention et diffusion de ses contenus en 2024. Le tribunal l'a condamné à 2 ans de prison avec sursis, avec notamment une obligation de soins. Il lui est également interdit de travailler au contact d'enfants pendant 10 ans et il sera inscrit au fichier des auteurs d'infractions sexuelles. L'enquête n'a révélé aucune agression ni aucun passage à l'acte dans le cadre de son activité professionnelle. Dans la Hague, des travaux en vue sur la RD45 entre Urville, Necqueville et Carqueville. Dès lundi prochain, 31 août, le département de la Manche lance la création d'une voie verte de 1900 mètres. En parallèle, la commune de la Hague réaménage le hameau de la rivière avec une contre-allée sécurisée et un passage en agglomération à 50 km/h. La circulation sera alternée le temps du chantier. Insolite à Cherbourg, un python royal s'est échappé d'un appartement situé place de Cournoailles dans le quartier des Provinces. La mairie appelle les habitants à la vigilance tout en se voulant rassurante. Cette espèce n'est pas venimeuse et ne présente pas de menace pour la population. Et puis plus de 1000 personnes ont participé hier à une journée de célébration consacrée à l'inscription des plages du débarquement au patrimoine mondial de l'UNESCO. Une reconnaissance obtenue le 26 juillet dernier. Elle concerne les plages du Tabitch, Omaha, Gold, Juno et Sword, ainsi que la pointe du Hoc.
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0: le Hard Rock à l'honneur avec qui s'est appris le wine dans les dernières minutes. Et puis aujourd'hui, retour sur la rupture la plus fracassante de l'histoire du rock. Et ça s'est passé un 28 août en 2009 au port de Paris. Le groupe Oasis doit monter sur la grande scène du festival Rock en Seine. Mais en coulisses, une énième bagarre éclate entre les frères Gallagher. Et au final, Noël quitte le site en trombe et le concert est annulé à la dernière minute. Et pour sauver la soirée, ce sont les Britanniques de Madness qui ont dû revenir sur scène au pied levé. Le son mythique des frères Gallagher, Oasis avec Wonderwall, c'est sur IDFM dans un instant.
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2: Et l'information présentée par Alex Gauthier.
3: Bonjour à tous, à la une de l'actualité, le bilan des coulées de boue au Népal et au Tibet s'alourdit. Au moins 480 personnes sont mortes, dont 477 au Népal et 3 côté tibétain. 1400 sont disparus. Les autorités népalaises confirment également la disparition d'au moins 4 Français. 3 d'entre eux faisaient partie d'un groupe de pèlerins. Les évacuations se poursuivent. Une retenue d'eau menace de rompre. La vigilance orange aux orages levée en France. Les 7 derniers départements concernés, dont le Bas-Rhin, le Haut-Rhin, le Rhône et l'Ain, sont repassés en jaune ce matin. Ces orages ont fait 3 blessés légers dans la Loire, le Val-de-Marne et le Doubs. Environ 2200 foyers restent privés d'électricité dans l'Est et dans l'Allier. Attention aux bouchons pour ce dernier week-end de vacances. Bison futé, voie rouge aujourd'hui dans le sens des retours en France. Les principales difficultés sont prévues sur les axes venant de la côte atlantique et du sud-est. La circulation va rester chargée. Demain, ça sera orange dans le sens des retours avant une amélioration dimanche. La France durcit le ton contre l'ultra fast fashion. À partir de mardi prochain, les plateformes comme Shein ou Temu devront payer des pénalités en fonction du poids environnemental de leurs vêtements. Le malus pourra atteindre 2 euros pour un t-shirt, 9 euros pour un jean et 12 euros pour une veste. Et il va augmenter progressivement jusqu'en 2030 avec un maximum de 19,50 € par article. La sécheresse de cet été oblige à assouplir les règles pour plusieurs fromages AOP. Les pâturages sont trop secs et l'herbe manque pour nourrir les vaches. Les éleveurs vont donc pouvoir réduire fortement le pâturage et faire venir davantage de fourrage de l'extérieur de la zone AOP. Le comté bénéficie d'une dérogation avec du maïs vert pouvant venir de l'extérieur de l'exploitation jusqu'à fin octobre. Alexandre Camuset, producteur de lait à Comté dans le Jura.
4: Ce qui est important, c'est qu'on puisse nourrir nos troupeaux correctement. C'est-à-dire que là, vous voyez bien que depuis début juillet, on complémente avec du foin et depuis le 5 ou 6 juillet, on est quasiment comme en ration hivernale. Et c'est vrai que c'est pour l'opportunité de le faire pour la santé des animaux, c'est important. Après, moi, je trouve que c'est un petit peu dommage par rapport à l'image. Pour moi, le comté, c'est un fromage qui est fait avec de l'herbe et avec du foin. Et c'est pas un fromage qui est fait avec du maïs. Quoi.
3: Des propos recueillis par Mylène Debac. Et nous terminons par du sport, du football. Lyon, Marseille et Rennes vont connaître leur adversaire en Ligue Europa. Le tirage au sort a lieu en ce début d'après-midi. Après ça, ça sera au tour de la Ligue Conférence avec la présence de Monaco côté français. Voilà pour l'essentiel de l'actualité. Passez une belle après-midi.
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2: Et le ciel est plutôt changeant en ce vendredi dans la Manche avec des éclaircies, des nuages plus ou moins nombreux et un risque d'orage qui reste présent, surtout sur le centre et sud Manche. On a aussi ce vent d'ouest à sud-ouest. Il peut souffler en pointe jusqu'à 40 à 50 km/h et des températures cet après-midi de 23 degrés à Cherbourg, 21 dans la Hague, 22 sur Valogne, 23 pour Granville et 24 sur Saint-Lô. Pour ce week-end, le samedi s'annonce assez agité avec un coup de vent attendu. De nombreux nuages une nouvelle fois, des pluies assez marquées le matin sous forme d'averses ponctuelles l'après-midi et donc ce vent qui se renforce pour atteindre jusqu'à 80 et 90 km/h. Dimanche devrait être un peu plus calme mais le ciel restera souvent voilé avec quelques ondées isolées, températures sensiblement stables.
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0: Grand succès des Australiens d'Inexcess, New Sensation de 1988. Et puis sur IFM, le meilleur du rock et de la pop continue de vous accompagner en ce début d'après-midi. D'ici deux petites minutes, les Stereophonics reprendront le Gimme Shelter des Stones. Et puis là, il est midi et quart. Voici notre agenda.
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0: À Hérouville-Necqueville, le dernier marché estival, c'est ce vendredi 28 août de 17h à 20h. Un marché estival organisé par l'association Nature et Caractère sur la place de l'ancien village normand, avec une vingtaine d'exposants qui vous attendent avec des produits locaux et de saison. Donc ne manquez pas ce marché estival ce vendredi de 17h à 20h. Donc marché estival d'Hérouville-Necqueville. Ce week-end également, la station SNSM de Goury vous ouvre ses portes à l'occasion de son inauguration le samedi 29 août de 14h à 18h. Un après-midi ouvert à tous pour découvrir l'univers des sauveteurs en mer, visiter la station et même le bateau sur réservation. Programme également, stand de secourisme, collection d'écussons, boutique, jeux et maquillage pour les enfants. Et puis côté musique, le groupe Fish and Chips donnera un concert dès 14h. Une belle occasion de rencontrer les bénévoles, d'échanger avec eux et de découvrir leur engagement au service du sauvetage en mer. Et puis à destination des seniors de la Guyenne, conférence interactive autour de la mémoire qui est proposée le mardi 8 septembre de 14h à 16h30 à la salle des mariages de Beaumont-Hague, intitulée « Ma mémoire au fil des années ». Cette rencontre sera animée par une sophrologue qui expliquera notamment comment la mémoire évolue avec l'âge et proposera des exercices ludiques. Une conférence qui est gratuite, mais l'inscription est obligatoire. Elle se fait auprès du pôle senior.

0: la deuxième piste de son tout premier album avec Damien Saïs sur IFM. Et comme à chaque demi-heure, c'est le retour de l'info. Revoici une nouvelle édition à midi et demi présentée par Alex Gauthier.
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2: Bonjour à tous. À la une de l'actualité, le bilan des coulées de boue au Népal et au Tibet s'alourdit. Au moins 480 personnes sont mortes, dont 477 au Népal et 3 côté tibétain. 1400 sont disparus. Les autorités népalaises confirment également la disparition d'au moins 4 Français. Trois d'entre eux faisaient partie d'un groupe de pèlerins. Les évacuations se poursuivent. Une retenue d'eau menace de rompre. La vigilance orange aux orages levée en France. Les 7 derniers départements concernés, dont le Bas-Rhin, le Haut-Rhin, le Rhône et l'Ain, sont repassés en jaune ce matin. Ces orages ont fait 3 blessés légers dans la Loire, le Val-de-Marne et le Doubs. Environ 2200 foyers restent privés d'électricité dans l'Est et dans l'Allier. Attention aux bouchons pour ce dernier week-end de vacances. Bison futé, voie rouge aujourd'hui dans le sens des retours en France. Les principales difficultés sont prévues sur les axes venant de la côte atlantique et du sud-est. La circulation va rester chargée. Demain, ça sera orange dans le sens des retours avant une amélioration dimanche. Et on termine par du sport, du football. Lyon, Marseille et Rennes vont connaître leur adversaire en Ligue Europa. Le tirage au sort a lieu en ce début d'après-midi. Et après la Ligue Europa, ça sera le tirage au sort de la Ligue Conférence avec la présence de Monaco côté français.
0: Et l'actualité locale avec un Tecmer qui fait peau neuve à Cherbourg. Hier jeudi, les clés d'un tout nouveau bâtiment de 2240 mètres carrés ont été remises à la direction de l'école océanographique. D'un coût de 17,3 millions d'euros hors taxes, cet établissement éco-conçu permettra d'accueillir dès la rentrée 150 étudiants et une trentaine de personnels dans des conditions de travail modernes pour développer la recherche internationale. Un ancien animateur d'un centre de loisirs de la Hague condamné pour des images pédopornographiques, âgé de 22 ans, il était jugé hier au tribunal correctionnel de Cherbourg pour acquisition, détention et diffusion de ses contenus en 2024. Le tribunal l'a condamné à 2 ans de prison avec sursis, avec notamment une obligation de soins. Il lui est également interdit de travailler au contact d'enfants pendant 10 ans et il sera inscrit au fichier des auteurs d'infractions sexuelles. L'enquête n'a révélé aucune agression ni aucun passage à l'acte dans le cadre de son activité professionnelle. Dans la Hague, des travaux en vue sur la RD45 entre Urville, Necqueville et Carqueville. Dès lundi prochain, 31 août, le département de la Manche lance la création d'une voie verte de 1900 mètres. En parallèle, la commune de la Hague réaménage le hameau de la rivière avec une contre-allée sécurisée et un passage en agglomération à 50 km/h. La circulation sera alternée le temps du chantier. Insolite à Cherbourg, un python royal s'est échappé d'un appartement situé place de Cournoailles dans le quartier des Provinces. La mairie appelle les habitants à la vigilance tout en se voulant rassurante. Cette espèce n'est pas venimeuse et ne présente pas de menace pour la population. Et puis plus de 1000 personnes ont participé hier à une journée de célébration consacrée à l'inscription des plages du débarquement au patrimoine mondial de l'UNESCO. Une reconnaissance obtenue le 26 juillet dernier. Elle concerne les plages du Tabitch, Omaha, Gold, Juneau et Sword, ainsi que la pointe du Hoc.
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0: Wall Tarosi, comme promis à CDC sur IDFM, on se vendredi, on s'intéresse à présent aux activités du week-end, ça s'annonce chargé du côté de la glacerie. Et c'est une tradition qui durerait depuis plus de 3 siècles au cœur du village de la Verrie à la glacerie le week-end prochain. Les samedis 29 et dimanche 30 août, la fête de la Saint-Gobain fait son grand retour avec un programme riche et varié. Alors pour nous présenter ce rendez-vous patrimonial et populaire, nous accueillons Anne Brémond, donc c'est la secrétaire de l'association Village des Goublins. Bonjour Anne.
1: Bonjour.
0: Alors la fête de la Saint-Gobain donc à la glacerie, un événement que l'on doit à plusieurs associations co-organisatrices. Donc il y a donc le village des Goublins, mais aussi donc les amis du musée de la glacerie, l'APE, les Minots de la Verrie, Passion Cheval Glacérien et encore la Fabrique de Rêves. Alors après une édition 2025 qui malheureusement avait dû être annulée à cause des intempéries, on imagine que pour tous les bénévoles qui participent à l'organisation, vous attendez cette nouvelle édition avec impatience.
1: Oui, on est tous bien prêts depuis un an, donc on a plein de choses à proposer. Voilà, ça va être une belle fête.
0: Ouais, parce que c'est près d'une centaine de bénévoles, je crois, qui participent à l'organisation.
1: Oui, un petit peu moins, mais oui, on est autour de ça. Ça fait beaucoup de monde et bon, après, on a beaucoup de choses différentes. Chaque association amène ses idées et puis ses propositions et ça permet de proposer une fête vraiment très, très riche en activités.
0: Derrière cette fête de la Saint-Gobain, il y a aussi donc tout un patrimoine que vous souhaitez préserver, célébrer à travers notamment les nombreuses animations et démonstrations prévues tout au long du week-end. Donc des démonstrations qui mettront en lumière les métiers anciens et la verrerie, c'est ça?
1: Oui, c'est ça. En fait, c'est le thème de cette année. Donc le verre et les métiers anciens. Donc on essaye de mettre à l'honneur pas mal de métiers anciens. Donc du battage de blé, l'alambic, et puis des démonstrations de filage de dentelle. Et puis aussi autour du verre, bien sûr. Du filage de verre, enfin de la fabrication. Chacun peut s'essayer aussi à la fabrication d'un petit morceau de verre. Voilà, pour mettre à l'honneur un petit peu les métiers anciens et originels de cette fête.
0: Et donc ça, ce sont des démonstrations qui seront présentes tout au long du week-end.
1: Oui, c'est ça, c'est activité libre, c'est des démonstrations, des expositions. Tout est gratuit. En fait, on insiste bien sur le côté fête familiale. Où tout va rester gratuit pour toute la famille, il y en aura un peu pour tout le monde. Donc après, on a aussi des jeux géants normands en bois, les structures gonflables, des expositions, une visite guidée historique du village, des balades à poney, un vide-grenier. Voilà, puis on termine par un repas dansant et un feu d'artifice. Et il y aura aussi des concerts tout au long du week-end.
0: Alors oui, en effet, donc une animation qui se veut festive et populaire avec un programme varié. Donc ça commencera notamment le samedi dès 8h par le vide-grenier. Je vous laisse nous parler un peu du programme parce qu'il y a des temps forts également durant cette Saint-Gobain.
1: Oui, tout à fait. Donc en fait, le vide-grenier, c'est sur les 2 jours, donc sur réservation. Les balades à poney seront donc les après-midi. Une démonstration de battage de blé donc à 16h30 le samedi. Voilà, les visites historiques du village, donc c'est sur place, c'est les après-midi, samedi et dimanche après-midi. Mmh. Et puis on a donc 3 concerts, donc 15h30 un concert plutôt pour enfants, donc avec Olifant. 18h30 on a le concert de Treasure, c'est anciennement The Hits. Et ça se terminera le dimanche à 12h30 avec L'Air de Rien.
0: Et puis cette année, je crois aussi, c'est le grand retour du repas dansant sous chapiteau avant le feu d'artifice le samedi.
1: Oui, exactement, un repas dansant sur le thème des années 80. Donc sur réservation, il reste, je crois, quelques places, les toutes dernières places. Donc c'est sous chapiteau, c'est un repas, voilà, c'est le repas qui se faisait beaucoup avant, qui a été assez demandé. Donc c'est le retour du repas dansant cette année.
0: Pour certaines de ces animations, donc on l'a dit, une réservation est nécessaire, notamment le repas dansant et les vide-greniers. Là, il y a encore un peu de place.
1: Oui, tout à fait. Vous pouvez retrouver donc toutes les réservations, les détails des réservations sur les pages des réseaux sociaux, donc Facebook et Instagram de Fête de la Saint-Gobain. Donc là, tout est indiqué pour tout ce qui est réservation.
0: Et pour ceux qui
1: tout le programme, bien sûr.
0: Et pour ceux qui souhaitent participer au vide-grenier, il faut s'inscrire le samedi et le dimanche ou une seule inscription?
1: Non, c'est soit l'un, soit l'autre.
0: D'accord. Autre chose à ajouter sur les animations ou sur cette Saint-Gobain 2026
1: C'est une belle fête de famille, une fête qui a plus de 300 ans, donc on aimerait beaucoup la faire perdurer. Donc voilà, on invite tout le monde à venir nous y rendre visite. En plus, c'est sur un site qui est magnifique, le site de la manufacture, c'est à le village de la Verrerie, c'est un très très beau site. Voilà, donc après, il y en aura vraiment pour tout le monde, ça promet une très belle fête.
0: On rappelle les dates, donc la fête de la Saint-Gobain, c'est le samedi 29 et le dimanche 30 août, donc au village de la Verrie à la Glacerie. L'accès aux animations, aux concerts sont gratuits. Et puis vous pouvez retrouver les informations sur vos réseaux sociaux dédiés donc à la fête de la Saint-Gobain. Bon, je vous remercie beaucoup, Anne Brémond.
1: Merci à vous, merci.
0: À bientôt, au revoir.
1: Merci, au revoir.

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3: Bonjour à tous, à la une de l'actualité, le pouvoir d'achat s'annonce comme l'un des grands thèmes de la présidentielle 2027. Réunis hier pour un débat organisé par le MEDEF, 7 candidats ont confronté leurs propositions économiques. Jean-Luc Mélenchon a réclamé une hausse des salaires. Marine Tondelier promet un SMIC à 2000 euros. Édouard Philippe estime, lui, que la baisse du niveau de vie des classes moyennes représente un risque démocratique. Un gros changement attend les entreprises dès le 1er septembre. Elles devront toutes être équipées pour recevoir leurs factures par voie électronique. Pour l'envoi, seules les 12 000 plus grandes entreprises sont concernées dès cette année, avant une généralisation en 2027. La réforme inquiète notamment sur la cybersécurité, mais le gouvernement assure qu'il n'y aura pas de sanctions cette année. Des tracteurs et autres engins agricoles volés pour être revendus à l'étranger. Les gendarmes alertent sur la professionnalisation de ces trafics. Une enquête menée dans la Marne a mis au jour un réseau qui expédiait du matériel vers la Pologne. 3 personnes ont été mises en examen. Autre phénomène en hausse, les vols de carburant agricole en progression de 32% au deuxième trimestre. Fin de la vigilance orange aux orages en France. L'alerte a été levée ce matin dans les 7 derniers départements concernés, notamment le Rhône, l'Ain et plusieurs départements de l'Est. Les intempéries ont fait 3 blessés légers et provoqué plusieurs centaines d'interventions. Environ 2200 foyers restent privés d'électricité. Le bilan continue de s'alourdir après les coulées de boue au Népal et au Tibet. Au moins 494 personnes sont mortes, dont 489 au Népal, et plus de 1400 sont toujours portées disparues. Une retenue d'eau formée au Tibet faisait craindre de nouvelles inondations, mais selon la télévision d'État chinoise, le risque de rupture diminue progressivement. Reporters sans frontières dénonce le retrait d'une photo de Gaza exposée dans les rues de Deauville. Le cliché montre des footballeurs au milieu des ruines et avait été installé dans le cadre du Deauville Sport Image Festival. La mairie affirme l'avoir retiré dans un souci d'apaisement. RCF dénonce au contraire une forme de censure. Les fans de GTA 6 peuvent enfin découvrir le jeu plus en détail. Rockstar Games a dévoilé hier soir sur Netflix une présentation de plus de 26 minutes avec des courses-poursuites, des braquages et plusieurs nouvelles fonctionnalités. La vidéo a d'abord été diffusée sur Netflix avant d'arriver sur YouTube. Le jeu est attendu le 19 novembre, 13 ans après GTA 5. Et puis encore quelques heures d'attente pour les supporters du PSG, de Lens et de Lille. L'UEFA doit dévoiler d'ici samedi les dates et horaires de leurs 8 rencontres de Ligue des Champions. Le tirage au sort a déjà déversé de grosses affiches, notamment Barcelone contre Manchester City pour le PSG. Et les matchs débuteront dès le 8 septembre. Fin de ce flash, bon après-midi à tous.
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2: Et en ce vendredi 28 août dans la Manche, on a toujours un ciel assez changeant, des éclaircies, des nuages aussi, plus ou moins nombreux, et un risque d'orage qui reste présent, nous dit Météo France. On a aussi ce vent d'ouest à sud-ouest soufflant en pointe jusqu'à 40 à 50 km/h et des températures en maximale de 23 degrés à Cherbourg, 23 à Granville, 24 à Saint-Lô, 21 dans la Hague, encore 22 sur Valognes. Pour le week-end, demain s'annonce maussade, demain samedi, c'est assez agité. Nuages nombreux, puis assez marqués le matin, puis sous forme d'averses ponctuelles l'après-midi, et un vent qui va se renforcer pour atteindre jusqu'à 80 à 90 km/h. Dimanche devrait être plus calme, même si le ciel restera souvent voilé. Avec quelques ondées isolées, les températures seront sensibles.

Et je vous dis au revoir en vous souhaitant un bon vendredi à l'écoute d'Ag FM. Et ce sera essentiellement musical pour cet après-midi. Passez aussi un bon week-end. Et on se relance avec un groupe rock et un groupe bruxellois. Voici Puggy, One You Know.

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1: Bonjour à tous, à la une de l'actualité, le pouvoir d'achat s'annonce comme l'un des grands thèmes de la présidentielle 2027. Réunis hier pour un débat organisé par le MEDEF, sept candidats ont confronté leurs propositions économiques. Jean-Luc Mélenchon a réclamé une hausse des salaires. Marine Tondelier promet un SMIC à 2000 euros. Édouard Philippe estime, lui, que la baisse du niveau de vie des classes moyennes représente un risque démocratique. Un gros changement attend les entreprises dès le 1er septembre. Elles devront toutes être équipées pour recevoir leurs factures par voie électronique. Pour l'envoi, seules les 12 000 plus grandes entreprises sont concernées dès cette année, avant une généralisation en 2027. La réforme inquiète notamment sur la cybersécurité, mais le gouvernement assure qu'il n'y aura pas de sanctions cette année. Des tracteurs et autres engins agricoles volés pour être revendus à l'étranger. Les gendarmes alertent sur la professionnalisation de ces trafics. Une enquête menée dans la Marne a mis au jour un réseau qui expédiait du matériel vers la Pologne. Trois personnes ont été mises en examen. Autre phénomène en hausse, les vols de carburant agricole en progression de 32% au deuxième trimestre. Fin de la vigilance orange aux orages en France. L'alerte a été levée ce matin dans les 7 derniers départements concernés, notamment le Rhône, l'Ain et plusieurs départements de l'Est. Les intempéries ont fait 3 blessés légers et provoqué plusieurs centaines d'interventions. Environ 2200 foyers restent privés d'électricité. Le bilan continue de s'alourdir après les coulées de boue au Népal et au Tibet. Au moins 494 personnes sont mortes, dont 489 au Népal, et plus de 1400 sont toujours portées disparues. Une retenue d'eau formée au Tibet faisait craindre de nouvelles inondations, mais selon la télévision d'État chinoise, le risque de rupture diminue progressivement. Reporters sans frontières dénonce le retrait d'une photo de Gaza exposée dans les rues de Deauville. Le cliché montre des footballeurs au milieu des ruines et avait été installé dans le cadre du Deauville Sport Image Festival. La mairie affirme l'avoir retiré dans un souci d'apaisement. RCF dénonce au contraire une forme de censure. Les fans de GTA 6 peuvent enfin découvrir le jeu plus en détail. Rockstar Games a dévoilé hier soir sur Netflix une présentation de plus de 26 minutes avec des courses-poursuites, des braquages et plusieurs nouvelles fonctionnalités. La vidéo a d'abord été diffusée sur Netflix avant d'arriver sur YouTube. Le jeu est attendu le 19 novembre, 13 ans après GTA V. Et puis encore quelques heures d'attente pour les supporters du PSG, de Lens et de Lille. L'UEFA doit dévoiler d'ici samedi les dates et horaires de leurs 8 rencontres de Ligue des Champions. Le tirage au sort a déjà déversé de grosses affiches, notamment Barcelone contre Manchester City pour le PSG. Et les matchs débuteront dès le 8 septembre. Fin de ce flash, bon après-midi à tous.
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1: Bonjour à tous, à la une de l'actualité, le RSA et le minimum vieillesse continueront d'augmenter avec l'inflation en 2027, annonce du ministre du Travail Jean-Pierre Farandou. En revanche, le gouvernement envisage toujours de limiter la hausse des pensions de retraite. Le ministre appelle les seniors à participer à l'effort pour redresser les comptes de la sécurité sociale. Coup de frein pour l'économie française, aucune croissance au deuxième trimestre selon les nouveaux chiffres de l'INSEE, une révision liée notamment aux difficultés de la production agricole et autres mauvaises nouvelles. L'inflation remonte à 2,4% en août, principalement à cause de l'énergie. Un départ dans l'équipe de Marine Le Pen. Son conseiller économique François Durvie quitte la campagne pour la présidentielle. Il est en désaccord avec la ligne de la candidate du RN. Il défendait notamment une réforme des retraites sans âge de départ, une option écartée par Marine Le Pen. Et Sébastien Delogu est sorti de garde à vue. Le député LFI a été auditionné pour outrage envers trois policiers à Marseille après une altercation lundi dans sa résidence lors de l'interpellation d'un voisin. Sébastien Delogu affirme de son côté avoir été bousculé par un policier. Une enquête est ouverte pour outrage sur personne dépositaire de l'autorité publique. L'exposition consacrée à la tapisserie de Bayeux sera inaugurée mercredi par Emmanuel Macron au British Museum de Londres. Cette œuvre du XIe siècle a quitté la Normandie en juillet pour un prêt exceptionnel d'un an. Son transport avait suscité des inquiétudes en raison de sa grande fragilité. La tapisserie sera présentée au public du 10 septembre jusqu'en juillet 2027 avant son retour à Bayeux. Enfin, Céline Dion est arrivée à Paris. La star québécoise a rejoint le Royal Monceau cet après-midi sous les yeux de nombreux fans. Une arrivée qui lance le compte à rebours avant son grand retour sur scène. Jacques Terrance.
2: Et oui, Céline Dion est partie de Las Vegas à bord de son jet privé et s'est posée au Bourget tout à l'heure, peu avant 13h après 9h30 de vol. La chanteuse est ensuite arrivée autour de 14h devant son hôtel parisien. Et là, certains fans bien informés patientaient déjà depuis le matin, avenue Hoche, dans l'espoir de l'apercevoir ou alors de prendre une photo avec elle. Là, ce serait le Graal. Des barrières et un important dispositif de sécurité ont effectivement été installés autour du palace. Céline Dion doit maintenant préparer sa résidence à la Plénitude Arena de Nanterre. Elle doit donner 16 concerts en tout. Le premier, c'est dans 2 semaines, le 12 septembre. Elle retrouvera ainsi son public après plus de 6 ans loin de la scène en raison de sa maladie neurologique.
1: Merci Jacques. Voilà, c'est la fin de ce flash. Excellent après-midi à tous.
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1: Bonjour à tous, à la une de l'actualité, le RSA et le minimum vieillesse continueront d'augmenter avec l'inflation en 2027, annonce du ministre du Travail Jean-Pierre Farandou. En revanche, le gouvernement envisage toujours de limiter la hausse des pensions de retraite. Le ministre appelle les seniors à participer à l'effort pour redresser les comptes de la sécurité sociale. Coup de frein pour l'économie française, aucune croissance au deuxième trimestre selon les nouveaux chiffres de l'INSEE, une révision liée notamment aux difficultés de la production agricole. Et autre mauvaise nouvelle, l'inflation remonte à 2,4% en août, principalement à cause de l'énergie. Un départ dans l'équipe de Marine Le Pen, son conseiller économique François Durvy quitte la campagne pour la présidentielle. Il est en désaccord avec la ligne de la candidate du RN. Il défendait notamment une réforme des retraites sans âge de départ, une option écartée par Marine Le Pen. Et Sébastien Delogu est sorti de garde à vue. Le député LFI a été auditionné pour outrage envers trois policiers à Marseille après une altercation lundi dans sa résidence lors de l'interpellation d'un voisin. Sébastien Delogu affirme de son côté avoir été bousculé par un policier. Une enquête est ouverte pour outrage sur personne dépositaire de l'autorité publique. L'exposition consacrée à la tapisserie de Bayeux sera inaugurée mercredi par Emmanuel Macron au British Museum de Londres. Cette œuvre du XIe siècle a quitté la Normandie en juillet pour un prêt exceptionnel d'un an. Son transport avait suscité des inquiétudes en raison de sa grande fragilité. La tapisserie sera présentée au public du 10 septembre jusqu'en juillet 2027 avant son retour à Bayeux. Enfin, Céline Dion est arrivée à Paris. La star québécoise a rejoint le Royal Monceau cet après-midi sous les yeux de nombreux fans. Une arrivée qui lance le compte à rebours avant son grand retour sur scène. Jacques Terrance.
2: Et oui, Céline Dion est partie de Las Vegas à bord de son jet privé et s'est posée au Bourget tout à l'heure, peu avant 13h après 9h30 de vol. La chanteuse est ensuite arrivée autour de 14h devant son hôtel parisien. Et là, certains fans bien informés patientaient déjà depuis le matin, avenue Hoche, dans l'espoir de l'apercevoir ou alors de prendre une photo avec elle. Là, ce serait le Graal. Des barrières et un important dispositif de sécurité ont effectivement été installés autour du palace. Céline Dion doit maintenant préparer sa résidence à la Plénitude Arena de Nanterre. Elle doit donner 16 concerts en tout. Le premier, c'est dans 2 semaines, le 12 septembre. Elle retrouvera ainsi son public après plus de 6 ans loin de la scène en raison de sa maladie neurologique.
1: Merci Jacques. Voilà, c'est la fin de ce flash. Excellent après-midi à tous.
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1: Dans l'info locale, un homme de 22 ans jugé à Cherbourg hier pour détention et diffusion d'images pédopornographiques à La Hague. L'ancien animateur a reconnu l'intégralité des faits commis sur Internet entre mai et juillet. Le tribunal l'a condamné à 24 mois de prison avec sursis probatoire pendant 3 ans, assorti d'une obligation de soins, d'une interdiction d'exercer auprès de mineurs pendant 10 ans et d'une inscription au fichier des auteurs d'infractions sexuelles. Sur la route, avec un grave accident dans la nuit de mercredi à jeudi à Picauville, vers 3h20 du matin, un automobiliste de 22 ans a perdu le contrôle de son véhicule sur la RD70 à la sortie du bourg. Seul impliqué, le jeune homme a été grièvement blessé et évacué sous surveillance médicale vers le centre hospitalier de Cherbourg. Au total, 13 sapeurs-pompiers et le SAMU 50 sont intervenus sur place. Et puis un peu plus tôt dans la soirée de mercredi, vers 20h30, les secours sont intervenus à Anneville-en-Serre sur la route de Kétouf. Un véhicule seul a quitté la route. Le passager de 58 ans, coincé dans la carcasse, a dû être désincarcéré et a été grièvement blessé. Le conducteur de 32 ans est plus légèrement touché. Tous deux ont été transportés à l'hôpital de Cherbourg. Dans la Hague, des travaux en vue sur la RD45 entre Urville-Necqueville et Carqueville. Dès ce lundi 31 août, le département de la Manche lance la création d'une voie verte de 1900 mètres. En parallèle, la commune de La Hague réaménage le hameau de la rivière avec une contre-allée sécurisée et un passage en agglomération à 50 km/h. La circulation sera alternée le temps du chantier. Et puis un Ticmer fait peau neuve à Cherbourg-en-Cotentin. Ce jeudi 27 août, les clés d'un tout nouveau bâtiment de 2240 m² ont été remises à la direction de l'école océanographique. D'un coût de 17,3 millions d'euros hors taxes, cet établissement éco-conçu permettra d'accueillir dès la rentrée 150 étudiants et une trentaine de personnels dans des conditions de travail modernes pour développer la recherche internationale. Et merci pour votre attention. Très bon après-midi avec nous.
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1: Bonjour à tous, à la une de l'actualité, le RSA et le minimum vieillesse continueront d'augmenter avec l'inflation en 2027, annonce du ministre du Travail Jean-Pierre Farandou. En revanche, le gouvernement envisage toujours de limiter la hausse des pensions de retraite. Le ministre appelle les seniors à participer à l'effort pour redresser les comptes de la sécurité sociale. Coup de frein pour l'économie française, aucune croissance au deuxième trimestre selon les nouveaux chiffres de l'INSEE, une révision liée notamment aux difficultés de la production agricole. Et autre mauvaise nouvelle, l'inflation remonte à 2,4% en août, principalement à cause de l'énergie. Un départ dans l'équipe de Marine Le Pen. Son conseiller économique François Durvie quitte la campagne pour la présidentielle. Il est en désaccord avec la ligne de la candidate du RN. Il défendait notamment une réforme des retraites sans âge de départ, une option écartée par Marine Le Pen. Et Sébastien Delogu est sorti de garde à vue. Le député LFI a été auditionné pour outrage envers trois policiers à Marseille après une altercation lundi dans sa résidence lors de l'interpellation d'un voisin. Sébastien Delogu affirme de son côté avoir été bousculé par un policier. Une enquête est ouverte pour outrage sur personne dépositaire de l'autorité publique. L'exposition consacrée à la tapisserie de Bayeux sera inaugurée mercredi par Emmanuel Macron au British Museum de Londres. Cette œuvre du XIe siècle a quitté la Normandie en juillet pour un prêt exceptionnel d'un an. Son transport avait suscité des inquiétudes en raison de sa grande fragilité. La tapisserie sera présentée au public du 10 septembre jusqu'en juillet 2027 avant son retour à Bayeux. Enfin, Céline Dion est arrivée à Paris. La star québécoise a rejoint le Royal Monceau cet après-midi sous les yeux de nombreux fans. Une arrivée qui lance le compte à rebours avant son grand retour sur scène. Jacques Terrance.
2: Et oui, Céline Dion est partie de Las Vegas à bord de son jet privé et s'est posée au Bourget tout à l'heure, peu avant 13h après 9h30 de vol. La chanteuse est ensuite arrivée autour de 14h devant son hôtel parisien. Et là, certains fans bien informés patientaient déjà depuis le matin, avenue Hoche, dans l'espoir de l'apercevoir ou alors de prendre une photo avec elle. Là, ce serait le Graal. Des barrières et un important dispositif de sécurité ont effectivement été installés autour du palace. Céline Dion doit maintenant préparer sa résidence à la Plénitude Arena de Nanterre. Elle doit donner 16 concerts en tout. Le premier, c'est dans 2 semaines, le 12 septembre. Elle retrouvera ainsi son public après plus de 6 ans loin de la scène en raison de sa maladie neurologique.
1: Merci Jacques. Voilà, c'est la fin de ce flash. Excellent après-midi à tous.
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1: Et l'actualité locale avec un Tecmer qui fait peau neuve à Cherbourg. Hier jeudi, les clés d'un tout nouveau bâtiment de 2240 mètres carrés ont été remises à la direction de l'école océanographique. D'un coût de 17,3 millions d'euros hors taxes, cet établissement éco-conçu permettra d'accueillir dès la rentrée 150 étudiants et une trentaine de personnels dans des conditions de travail modernes pour développer la recherche internationale. Un ancien animateur d'un centre de loisirs de La Hague condamné pour des images pédopornographiques, âgé de 22 ans, il était jugé hier au tribunal correctionnel de Cherbourg pour acquisition, détention et diffusion de ses contenus en 2024. Le tribunal l'a condamné à 2 ans de prison avec sursis, avec notamment une obligation de soins. Il lui est également interdit de travailler au contact d'enfants pendant 10 ans et il sera inscrit au fichier des auteurs d'infractions sexuelles. L'enquête n'a révélé aucune agression ni aucun passage à l'acte dans le cadre de son activité professionnelle. Dans la Hague, des travaux en vue sur la RD45 entre Urville, Necqueville et Carqueville. Dès lundi prochain, 31 août, le département de la Manche lance la création d'une voie verte de 1900 mètres. En parallèle, la commune de La Hague réaménage le hameau de la rivière avec une contre-allée sécurisée et un passage en agglomération à 50 km/h. La circulation sera alternée le temps du chantier. Insolite à Cherbourg, un python royal s'est échappé d'un appartement situé place de Cournoailles dans le quartier des Provinces. La mairie appelle les habitants à la vigilance tout en se voulant rassurante. Cette espèce n'est pas venimeuse et ne présente pas de menace pour la population. Et puis plus de 1000 personnes ont participé hier à une journée de célébration consacrée à l'inscription des plages du débarquement au patrimoine mondial de l'UNESCO. Une reconnaissance obtenue le 26 juillet dernier. Elle concerne les plages d'Utah Beach, Omaha, Gold, Juneau et Sword ainsi que la pointe du Hoc. En vous souhaitant de passer une bonne fin de journée à l'écoute des programmes de votre radio AGFM.
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1: Bonsoir à tous, à la une de l'actualité, près de 500 millions d'euros, c'est la somme des dégâts assurés après les grands incendies de cet été en Gironde, dans les Landes et dans le Var. Selon France Assureur, environ 25 000 sinistres ont été signalés jusqu'à la mi-août. Ce premier bilan pourrait encore augmenter, les déclarations restent possibles jusqu'au 31 août. Et justement, les pompiers manquent de moyens pour faire face à des incendies toujours plus violents. L'intersyndicale s'exprimait cet après-midi dans une réunion organisée aux côtés de Marine Tondelier, candidate écologiste à l'élection présidentielle. Il dénonce l'absence d'anticipation face au dérèglement climatique après les feux qui ont frappé la Gironde. Stéphane Le Cire, porte-parole du syndicat Sud-SDIS.
2: On était dépassés. Si les citoyens français sont venus aider en Gironde, c'est pas parce qu'ils veulent rentrer pompiers volontaires, c'est qu'ils ont vu qu'on était complètement à la ramasse. Pas de la faute des gens qui interviennent sur le terrain. On n'a pas su faire ce qu'on aurait dû être capable de faire il y a des années, c'est-à-dire anticiper ce dérèglement climatique. Parce que ce que me disaient mes collègues est complètement exact. Là, on reste focalisé sur les feux de Gironde ou d'ailleurs qui ont été impressionnants. Mais vous verrez les épisodes Cévenol, la Méditerranée à la 30 degrés. On va se prendre une charge comme pas possible dans le sud de la France. Et puis cet hiver, vous verrez les tempêtes de l'Atlantique arriver et on dira « Ah, elle est exceptionnelle ». Donc comme elle est exceptionnelle, c'est pas de notre faute si on n'a pas réussi à faire. Et on va entendre ça encore pendant combien de temps, le mot « exceptionnel » ? C'est honteux ce qu'ils font.
1: Stéphane Le Cire, porte-parole du syndicat Sud-SDIS. La vigilance orange pour les orages est désormais levée partout en France. Les intempéries ont fait 3 blessés légers. Environ 500 foyers sont toujours privés d'électricité dans l'Allier et 1700 dans l'Est. Alerte maximale pour les baïnes sur une partie du littoral de Charente-Maritime. Les baïnes, ce sont ces courants forts qui entraînent les nageurs vers le large. Le risque de noyade est classé de niveau 5 sur 5 jusqu'à dimanche. La préfecture déconseille la baignade dans les secteurs touchés. Dans l'affaire de la mort du petit Émile, les 106 prélèvements réalisés en mars n'ont donné aucune correspondance avec les traces ADN retrouvées sur les vêtements de l'enfant. Ils avaient été réalisés auprès d'habitants du Vernet et de personnes susceptibles d'avoir été présentes lors de sa disparition. L'ADN reste donc non identifié et l'enquête se poursuit. Et puis en foot, un tirage au sort relevé pour l'OL en Ligue Europa. Lyon accueillera notamment le Bayer Leverkusen et ira défier le Crystal Palace. Et de son côté, l'Olympique de Marseille jouera entre autres contre l'Olympiakos et le Celta Vigo. La compétition débutera les 16 et 17 septembre. Voilà pour l'actualité. Bonne fin de journée à tous.
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1: Et l'actualité locale avec un Tecmer qui fait peau neuve à Cherbourg. Hier jeudi, les clés d'un tout nouveau bâtiment de 2240 m² ont été remises à la direction de l'école océanographique. D'un coût de 17,3 millions d'euros hors taxes, cet établissement éco-conçu permettra d'accueillir dès la rentrée 150 étudiants et une trentaine de personnels dans des conditions de travail modernes pour développer la recherche internationale. Un ancien animateur d'un centre de loisirs de La Hague condamné pour des images pédopornographiques. Âgé de 22 ans, il était jugé hier au tribunal correctionnel de Cherbourg pour acquisition, détention et diffusion de ses contenus en 2024. Le tribunal l'a condamné à 2 ans de prison avec sursis, avec notamment une obligation de soins. Il lui est également interdit de travailler au contact d'enfants pendant 10 ans et il sera inscrit au fichier des auteurs d'infractions sexuelles. L'enquête n'a révélé aucune agression ni aucun passage à l'acte dans le cadre de son activité professionnelle. Dans la Hague, des travaux en vue sur la RD45 entre Urville, Necqueville et Carqueville. Dès lundi prochain, 31 août, le département de la Manche lance la création d'une voie verte de 1900 mètres. En parallèle, la commune de la Hague réaménage le hameau de la rivière avec une contre-allée sécurisée et un passage en agglomération à 50 km/h. La circulation sera alternée le temps du chantier. Insolite à Cherbourg, un python royal s'est échappé d'un appartement situé place de Cournoailles dans le quartier des Provinces. La mairie appelle les habitants à la vigilance tout en se voulant rassurante. Cette espèce n'est pas venimeuse et ne présente pas de menace pour la population. Et puis plus de 1000 personnes ont participé hier à une journée de célébration consacrée à l'inscription des plages du débarquement au patrimoine mondial de l'UNESCO. Une reconnaissance obtenue le 26 juillet dernier. Elle concerne les plages d'Utah Beach, Omaha, Gold, Juno et Sword ainsi que la pointe du Hoc. En vous souhaitant de passer une bonne fin de journée à l'écoute des programmes de votre radio AGFM.
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1: Bonsoir à tous, à la une de l'actualité, les pompiers professionnels déposent un préavis de grève du 8 septembre au 20 octobre. Après un été marqué par les incendies, les 9 syndicats de la profession réclament plus de moyens, des recrutements massifs et une modernisation de la sécurité civile. Une mobilisation est également prévue fin septembre à Paris. Le gouvernement veut réduire certaines indemnités pour des accidents du travail et les maladies professionnelles. Leur plafond passerait de plus de 3 fois le SMIC à 1,8 fois le SMIC, et ce à partir du 1er novembre. Selon le ministère du Travail, 14% des arrêts seraient concernés. L'objectif est d'économiser environ 270 millions d'euros en 2027. Emmanuel Macron sera en Lozère mardi pour la rentrée scolaire. Le président se rendra au lycée Chaptal de Mende où il échangera avec les élèves et les enseignants sur l'interdiction du téléphone portable désormais étendu au lycée. Il visitera ensuite la faculté d'éducation de Mende pour évoquer la réforme de la formation des enseignants. Des milliers de foyers vont bientôt sortir du statut de passoire thermique sans forcément réaliser de travaux. Dès janvier 2027, le calcul du DPE sera plus favorable au chauffage électrique. La réforme devrait sortir 300 000 résidences principales des classes F et G, dont 125 000 logements locatifs, une mesure critiquée par certains acteurs de la rénovation. Un mot de foot, le match retour entre le PSG et Rennes se jouera finalement au Parc des Princes. La Ligue de football professionnel a tranché après l'inversion du match aller disputé en Bretagne à cause de la pelouse parisienne dégradée. Le PSG écope aussi de 150 000 euros d'amende. La rencontre est prévue le week-end des 6 et 7 mars. Enfin, Céline Dion est arrivée à Paris. La star québécoise a rejoint le Royal Monceau cet après-midi sous les yeux de nombreux fans. Une arrivée qui lance le compte à rebours avant son grand retour sur scène. Jacques Terrance.
2: Et oui, Céline Dion est partie de Las Vegas à bord de son jet privé et s'est posée au Bourget tout à l'heure, peu avant 13h, après 9h30 de vol. La chanteuse est ensuite arrivée autour de 14h devant son hôtel parisien. Et là, certains fans bien informés patientaient déjà depuis le matin, avenue Hoche. Céline Dion doit maintenant préparer sa résidence à la Plénitude Arena de Nanterre. Elle doit donner 16 concerts en tout. Le premier, c'est dans 2 semaines, le 12 septembre. Elle retrouvera ainsi son public après plus de 6 ans loin de la scène en raison de sa maladie neurologique.
1: Merci Jacques. Voilà, c'est la fin de ce flash. Excellente soirée à tous.
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1: Bonsoir à tous, à la une de l'actualité, les pompiers professionnels déposent un préavis de grève du 8 septembre au 20 octobre. Après un été marqué par les incendies, les 9 syndicats de la profession réclament plus de moyens, des recrutements massifs et une modernisation de la sécurité civile. Une mobilisation est également prévue fin septembre à Paris. Le gouvernement veut réduire certaines indemnités pour des accidents du travail et les maladies professionnelles. Leur plafond passerait de plus de 3 fois le SMIC à 1,8 fois le SMIC, et ce à partir du 1er novembre. Selon le ministère du Travail, 14% des arrêts seraient concernés. L'objectif est d'économiser environ 270 millions d'euros en 2027. Emmanuel Macron sera en Lozère mardi pour la rentrée scolaire. Le président se rendra au lycée Chaptal de Mende où il échangera avec les élèves et les enseignants sur l'interdiction du téléphone portable désormais étendue au lycée. Il visitera ensuite la faculté d'éducation de Mende pour évoquer la réforme de la formation des enseignants. Des milliers de foyers vont bientôt sortir du statut de passoire thermique sans forcément réaliser de travaux. Dès janvier 2027, le calcul du DPE sera plus favorable au chauffage électrique. La réforme devrait sortir 300 000 résidences principales des classes F et G, dont 125 000 logements locatifs, une mesure critiquée par certains acteurs de la rénovation. Un mot de foot, le match retour entre le PSG et Rennes se jouera finalement au Parc des Princes. La Ligue de football professionnel a tranché après l'inversion du match aller disputé en Bretagne à cause de la pelouse parisienne dégradée. Le PSG écope aussi de 150 000 euros d'amende. La rencontre est prévue le week-end des 6 et 7 mars. Enfin, Céline Dion est arrivée à Paris. La star québécoise a rejoint le Royal Monceau cet après-midi sous les yeux de nombreux fans. Une arrivée qui lance le compte à rebours avant son grand retour sur scène. Jacques Terrance.
2: Et oui, Céline Dion est partie de Las Vegas à bord de son jet privé et s'est posée au Bourget tout à l'heure, peu avant 13h après 9h30 de vol. La chanteuse est ensuite arrivée autour de 14h devant son hôtel parisien. Et là, certains fans bien informés patientaient déjà depuis le matin, avenue Hoche. Céline Dion doit maintenant préparer sa résidence à la Plénitude Arena de Nanterre. Elle doit donner 16 concerts en tout. Le premier, c'est dans 2 semaines, le 12 septembre. Elle retrouvera ainsi son public après plus de 6 ans loin de la scène en raison de sa maladie neurologique.
1: Merci Jacques. Voilà, c'est la fin de ce flash. Excellente soirée à tous.
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